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1: Bonjour à tous, voici ce que l'on surveille pour vous dans l'actualité. Élection partielle fédérale dans Chicoutimi hier, victoire du Parti libéral de Mark Carney. Élection provinciale, un sondage Palace Data place le PQ à 29%, la CAQ à 24% et les libéraux à 22%. Et la Cour du Québec a condamné une femme à verser 100 000 $ au cardinal Marc Ouellet pour l'avoir faussement accusé d'agression sexuelle. Au sport hier, victoire des Red Sox. Plus de détails et d'autres nouvelles dans une trentaine de minutes.
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1: Les prévisions du temps pour aujourd'hui, mardi 1er septembre, pour la grande région métropolitaine, c'est un ciel généralement nuageux. Les vents sont légers, 20 km à l'heure. On devrait atteindre aujourd'hui un maximum de 22 degrés. Le ciel va rester toujours généralement nuageux pour ce soir et cette nuit, avec un minimum de 17 la nuit prochaine. On prévoit des averses pour demain et mercredi, maximum de 20. Ça devrait rester pluvieux également pour jeudi, avec toujours des averses, maximum de 23. On va revoir le soleil vendredi, alternance soleil-nuage, faible risque d'averse 30% pour vendredi, maximum de 23. Un aperçu pour samedi, ciel variable 24. CNV Météo à la 30e minute de l'heure.

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1: Bonjour à tous, bon mardi, ici Louis Martin-Écosse, bienvenue à notre antenne. Tout d'abord, pour les élections fédérales partielles qui avaient lieu hier, soulignons que les libéraux de Mark Carney ont remporté hier soir la circonscription fédérale de Chicoutimi-le-Fjord, qui était détenue par le Parti conservateur du Canada. Maintenant, l'élection provinciale, le chef du Parti conservateur du Québec, Éric Duhaime, a détaillé hier son plan pour exploiter responsablement le gaz de schiste. Selon les estimations du Parti conservateur, l'exploitation des réserves de gaz naturel du Québec pourrait permettre à l'État québécois d'engranger 9,4 milliards de revenus sur 10 ans et l'industrie gazière soutiendrait à plein régime plus de 6 000 emplois. De son côté, le chef du Parti libéral du Québec, Charles Millière, a présenté des solutions pour atténuer la crise du logement. Il souhaiterait que 100 000 nouveaux logements soient construits par année. Pour atteindre cet objectif, les libéraux veulent accélérer la délivrance des permis et autorisations, former davantage de travailleurs et permettre aux investisseurs immobiliers de reporter le paiement de l'impôt sur le gain en capital lorsqu'ils réinvestissent dans la construction de nouveaux logements. De son côté, la chef de la CAQ, Christine Fréchette, s'est engagée à permettre aux Québécois qui attendent une chirurgie depuis plus de 6 mois d'être redirigés vers une autre région dans le réseau public afin de subir la chirurgie attendue. De leur côté, les patients qui attendent depuis plus de 9 mois pour une chirurgie orthopédique ou plastique pourraient pour leur part être opérés dans une clinique privée, selon ce qu'affirme Christine Fréchette. Le Parti québécois a présenté, lui, son plan pour faire un grand ménage dans le gaspillage et la bureaucratie. Le chef Poste Saint-Pierre Plamondon estime qu'il pourrait réaliser des économies à la hauteur de 4,7 milliards de dollars. Enfin, du côté de Québec solidaire, l'équipe a présenté son plan afin de tenter de réduire le décrochage scolaire. Un gouvernement de Québec solidaire embaucherait 1 500 membres de personnel de soutien et 500 professionnels supplémentaires. Toujours du côté de l'élection provinciale, on apprend qu'un nouveau sondage Palace Data place le Parti québécois à 29 % des intentions de vote devant la CAQ, qui récolte 24 % De leur côté, les libéraux de Charles Millière obtiennent 22 % des intentions de vote. Le Parti conservateur d'Éric Duhaime est à 16 % et Québec solidaire à 9. Et enfin, la Cour supérieure du Québec a rendu jugement lundi en affirmant que le cardinal Marc Ouellet a été associé à tort à des prêtres abuseurs. La Cour indique que par malice, une femme l'a faussement accusé de l'avoir agressé sexuellement. Le juge a par conséquent condamné Pamela Groslo à verser plus de 100 000 $ de compensation au cardinal Ouellet pour diffamation. Et au sport, victoire hier pour les Red Sox de Boston, la marque finale 9-8 face à Seattle. Voilà ce qui complète notre bulletin d'information, les manchettes CNV à la 45e minute de l'heure.
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0: au sport.
1: D'abord au tennis, Carlos Alcaraz, qui disputait son premier match en simple depuis la mi-avril, s'est qualifié lundi pour le deuxième tour des internationaux des États-Unis face au Russe Roman Safiolin en trois manches. De son côté, la double tenante du titre à New York, la numéro 1 mondiale Arina Sabalenka, s'est imposée hier au premier tour des internationaux contre la Colombienne Camila Osorio, 59e. En cyclisme, le Slovène Tadej Pogačar, contraint à l'abandon samedi sur le Tour d'Espagne à la suite d'une lourde chute, a été opéré avec succès hier d'une fracture à la clavicule. C'est ce qu'a annoncé son médecin hier. Au baseball, victoire hier des Red Sox de Boston, la marque finale 9-8 face à Seattle. Les Red Sox qui sont à nouveau en action, toujours contre Seattle aujourd'hui à 18h45. On surveille également à 18h40, cette fois ce sera les Blue Jays de Toronto qui vont affronter Cleveland. C'est NV Sport à la première minute de l'heure.

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1: 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Bonjour à tous. Voici ce que l'on surveille pour vous dans l'actualité. Élection partielle fédérale dans Chicoutimi hier. Victoire du Parti libéral de Mark Carney. Élection provinciale. Un sondage Palace Data place le PQ à 29 %, la CAQ à 24 et les libéraux à 22. Et la Cour du Québec a condamné une femme à verser 100 000 $ au cardinal Marc Ouellet pour l'avoir faussement accusé d'agression sexuelle. Au sport hier, victoire des Red Sox. Plus de détails et d'autres nouvelles dans une trentaine de minutes.
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2: Les prévisions du temps pour aujourd'hui, mardi 1er septembre, pour la grande région métropolitaine, c'est un ciel généralement nuageux. Les vents sont légers, 20 km à l'heure. On devrait atteindre aujourd'hui un maximum de 22 degrés. Le ciel va rester toujours généralement nuageux pour ce soir et cette nuit, avec un minimum de 17 la nuit prochaine. On prévoit des averses pour demain et mercredi, maximum de 20. Ça devrait rester pluvieux également pour jeudi, avec toujours des averses, maximum de 23. On va revoir le soleil vendredi, alternance soleil-nuage, faible risque d'averse 30% pour vendredi, maximum de 23. Un aperçu pour samedi, ciel variable 24. CNV Météo à la 30e minute de l'heure.

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3: Bon matin tout le monde, bienvenue à Radio Réveil sur le 940 Montréal et CNV, la radio numérique. Stéphane Ducharme avec vous jusqu'à 8h30 ce matin. Nous sommes mardi 1er septembre. C'est parti pour la section d'automne, comme on dit. Bon, il y a encore d'été, on aura encore des belles journées, ça c'est sûr, mais hein, on est rendu quand même le 1er septembre aujourd'hui. L'été a passé comme un coup de vent. Présentement à l'extérieur, 16 degrés. On prévoit pour la journée généralement nuageux avec 23 degrés. Et présentement sur nos routes à cette heure-ci, déjà pour la 15 sud, c'est complètement arrêté là pour Blainville, Boisbriand, ralentissement pour Laval, jusque de l'autre côté. Côté de Rivière-des-Prairies pour la métropolitaine. Pour la 13, direction Montréal également, ça refoule à la 640. Voie de service de la 440 pour emprunter la 15. Ça va quand même relativement bien. 25 Terrebonne, c'est déjà la 640 également. La métropolitaine, la Cordaire, ça va jusque entre les 215 et 40 Repentigny. C'est lourd aussi pour Repentigny-Charlemagne et le tunnel, c'est déjà à la rue Beaubien. Mes invités ce matin, 7h15, on parle baseball avec Michel Bureau. Voici notre menu matinal en ce beau mardi 1er septembre.

The Supreme, 6h36, on va aller faire un tour du côté de la météo pour les prochaines journées. Aujourd'hui, ennuagement tôt ce matin, ça va devenir avec un maximum de 23, on va ressentir 26 pour la journée. Ce soir et cette nuit, généralement nuageux, 40% de probabilité d'averse tôt le matin et en après-midi pour demain. Et on aura un maximum de 23 et jeudi, c'est des averses avec un maximum de 25 degrés. Nos températures normales de saison sont de 22 le jour, 12 la nuit. Le soleil se couche ce soir aux alentours de 19h32. Commence à se coucher un peu plus de bonne heure et se lève un peu plus tard. Donc, il se levait ce matin le soleil aux alentours de 6h15. Ce soir, 19h32. Et présentement, le mercure est à 16 degrés.

0: 6h41, on va aller faire un tour du côté de la circule. Comment ça se passe sur nos routes? C'est déjà pas facile à cette heure-ci quand même pour... On débute ça avec les points chauds Laval, Couronne Nord pour l'autoroute 15. C'est déjà là, on est à la Blainville, mais ça refoule jusqu'à Saint-Janvier. Et c'est comme ça jusqu'à la métropolitaine, vraiment là pour traverser d'un côté à l'autre. On calcule au moins une bonne heure facile. Pour la 13, également en direction Montréal, on est à la hauteur de la 640 avec les travaux à Fabreville pour Dagenais. Là, Dagenais-Ouest, c'est encore compliqué ce matin. Pour la 19, direction Sud, également ralentissement depuis, je vous dirais, Bois des Filions, Laval, territoire de Laval, jusqu'à la hauteur de la 440. Et également, c'est bel et bien installé pour le pont Papineau, l'autoroute 40 par 440. Ça va bien. Un petit ralentissement direction ouest là pour monter Saint-François avant la 19, mais rien de majeur de ce côté-là. Du côté de la métropole maintenant, métropolitaine ouest, depuis la Cordère jusqu'à entre les 215, on y échappe pas ce matin, c'est 50 minutes. Boulevard Pie-9 de Laval, ça va également décarrer. C'est déjà la quinzaine. Ville-Marie, un peu plus nombreux ce matin, c'est au ralenti. Lavin, ça va. Lavin, rien à signaler de majeur pour l'instant. La 640, ben les gens qui veulent aller vers la 13 à partir de Saint-Eustache, là, c'est un peu plus compliqué. Là. On est déjà, on attend dans l'attente de 10 minutes pour rentrer sur la 13. Et du côté ouest, Rosemère, Bois-des-Filions également, c'est un ralentissement de ce côté-là. 25 Terrebonne, on n'est pas loin de la 640. Les traversées, le pont de l'île aux Tourtes pour le pont, ça va. Rien, ben, à l'entrée du pont pour les gens de Vaudreuil, c'est 5 minutes, pas plus. C'est pour rentrer, là, que c'est le plus compliqué. Par la suite, ça va super bien. Le tunnel, on est à place Versailles. Victoria s'est complètement arrêté avec les travaux de ce côté-là. Pont-Mercier, les gens de la Rive-Sud pour aller vers Montréal, c'est au ralenti. Champlain, bon, les gens de Brossard, on est déjà à la hauteur de la 30, ça refoule à la 30 pour entrer à Montréal. Sinon, Montréal vers la Rive-Sud, c'est quand même recommandable. Et Jacques-Cartier, on est à la rue Beaubien. Le prix moyen à la pompe sur la métropole, entre 1,93 $ et 2,01 $ pour le litre d'ordinaire. Sister Sledge, We Are Family, 1979, 6h43 minutes, 15 degrés à l'extérieur.
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1: Bonjour à tous, bon mardi, ici Louis Martin-Écosse, bienvenue à notre antenne. Tout d'abord, pour les élections fédérales partielles qui avaient lieu hier, soulignons que les libéraux de Mark Carney ont remporté hier soir la circonscription fédérale de Chicoutimi-le-Fjord, qui était détenue par le Parti conservateur du Canada. Maintenant, l'élection provinciale, le chef du Parti conservateur du Québec, Éric Duhaime, a détaillé hier son plan pour exploiter responsablement le gaz de schiste. Selon les estimations du Parti conservateur, l'exploitation des réserves de gaz naturel du Québec pourrait permettre à l'État québécois d'engranger 9,4 milliards de revenus sur 10 ans et l'industrie gazière soutiendrait à plein régime plus de 6 000 emplois. De son côté, le chef du Parti libéral du Québec, Charles Millard, a présenté des solutions pour atténuer la crise du logement. Il souhaiterait que 100 000 nouveaux logements soient construits par année. Pour atteindre cet objectif, les libéraux veulent accélérer la délivrance des permis et autorisations, former davantage de travailleurs et permettre aux investisseurs immobiliers de reporter le paiement de l'impôt sur le gain en capital lorsqu'ils réinvestissent dans la construction de nouveaux logements. De son côté, la chef de la CAQ, Christine Fréchette, s'est engagée à permettre aux Québécois qui attendent une chirurgie depuis plus de 6 mois d'être redirigés vers une autre région dans le réseau public afin de subir la chirurgie attendue. De leur côté, les patients qui attendent depuis plus de 9 mois pour une chirurgie orthopédique ou plastique pourraient pour leur part être opérés dans une clinique privée, selon ce qu'affirme Christine Fréchette. Le Parti québécois a présenté, lui, son plan pour faire un grand ménage dans le gaspillage et la bureaucratie. Le chef poste Saint-Pierre Plamondon estime qu'il pourrait réaliser des économies à la hauteur de 4,7 milliards de dollars. Enfin, du côté de Québec solidaire, l'équipe a présenté son plan afin de tenter de réduire le décrochage scolaire. Un gouvernement de Québec solidaire embaucherait 1 500 membres de personnel de soutien et 500 professionnels supplémentaires. Toujours du côté de l'élection provinciale, on apprend qu'un nouveau sondage Palace Data place le Parti québécois à 29 % des intentions de vote devant la CAQ, qui récolte 24 %. De leur côté, les libéraux de Charles Millard obtiennent 22 % des intentions de vote. Le Parti conservateur d'Éric Duhaime est à 16 % et Québec solidaire à 9. Et enfin, la Cour supérieure du Québec a rendu jugement lundi en affirmant que le cardinal Marc Ouellet a été associé à tort à des prêtres abuseurs. La Cour indique que par malice, une femme l'a faussement accusé de l'avoir agressé sexuellement. Le juge a par conséquent condamné Pamela Groslo à verser plus de 100 000 $ de compensation au cardinal Ouellet pour diffamation. Et au sport, victoire hier pour les Red Sox de Boston, la marque finale 9-8 face à Seattle. Voilà ce qui complète notre bulletin d'information, les manchettes CNV à la 45e minute de l'heure.
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1: Radio Réveil jusqu'à 8h30 ce matin, 6h51 minutes. On va aller faire un tour du côté des manchettes. La plupart des Québécois surestiment l'inflation selon une étude de l'Institut du Québec. 78% des Québécois estiment que le coût de la vie présente pour eux un grand ou un très grand risque. Donc, cette inquiétude s'explique en partie par des prix qui restent beaucoup plus élevés qu'avant la crise inflationniste, plus de que l'inflation est fortement ralentie depuis 2022. Or, dans les faits, entre 2022 et 2025, le revenu disponible réel tenant compte de l'effet de la hausse des prix est demeurée stable ou a même augmenté de 60% des ménages. Il est toutefois diminué de 40% ayant les plus bas revenus. Alors, ben, on a resté marqué par ça, mais on regarde les prix puis on se dit, ouais, ça coûte cher, pas à peu près juste faire l'épicerie. C'est quelque chose. Alors voilà, du côté des manchettes, Stéphane Lecher, Déjeuner en paix, 1988, 6h51 minutes. On est ensemble dans Radio Réveil jusqu'à 8h30 ce matin. Merci d'être au 940 Montréal et sur CNV, la radio numérique, 15 degrés à l'extérieur.

Stéphane Hégère, déjeuner en paix 1988, 6h52 minutes. Eh bien, nouvelle ce matin, on apprend qu'une accusation d'agression sexuelle, une femme condamnée à payer 100 000 $ au cardinal Marc Ouellet, une femme qui allègue dans une action collective avoir été agressée sexuellement par le cardinal Marc Ouellet, devra lui verser donc 100 000 $ car elle a menti et fait preuve de malice selon un juge et l'impact qu'a vécu le cardinal Ouellet dans sa fin de carrière après avoir eu le parcours professionnel qu'il a eu est difficilement qualifiable et a tranché lundi le juge Martin Castonguay de la Cour supérieure du Québec. Voilà pour les manchettes. Pierre Bertrand, un air d'été, c'est pas mal fini l'été.

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3: D'abord au tennis, Carlos Alcaraz, qui disputait son premier match en simple depuis la mi-avril, s'est qualifié lundi pour le deuxième tour des internationaux des États-Unis face au Russe Roman Safiolin en trois manches. De son côté, la double tenante du titre à New York, la numéro 1 mondiale Arina Sabalenka, s'est imposée hier au premier tour des internationaux contre la Colombienne Camila Osorio, 59e. En cyclisme, le Slovène Tadej Pogačar, contraint à l'abandon samedi sur le Tour d'Espagne à la suite d'une lourde chute, a été opéré avec succès hier d'une fracture à la clavicule. C'est ce qu'a annoncé son médecin hier. Au baseball, victoire hier des Red Sox de Boston, la marque finale 9-8 face à Seattle. Les Red Sox qui sont à nouveau en action, toujours contre Seattle aujourd'hui à 18h45. On surveille également à 18h40, cette fois ce sera les Blue Jays de Toronto qui vont affronter Cleveland. CNV Sport à la première minute de l'heure.

7h03, minutes. On va aller faire un coup rapide pour nos voies de service pour l'autoroute 15. Évidemment, l'autoroute 15, c'est toujours à partir de Blainville que c'est le plus compliqué. Blainville-Sainte-Thérèse jusqu'à la hauteur de Sainte-Rose. C'est lourd pour la 13, c'est toujours à la 640 pour direction Montréal. La métropolitaine ouest depuis la Cordère jusqu'entre les deux 15. L'autoroute des Caries, c'est déjà calculé une vingtaine de minutes, 25 Terrebonne, c'est à la 640. Et pour les traversées de la rive sud, le tunnel. On n'est pas loin de la métropolitaine. Victoria, on oublie ça, Victoria, avec les travaux. Pont-Mercier, pour entrer ou sortir de Montréal, c'est un peu plus compliqué. Champlain, les gens de Brossard, pour entrer à Montréal. On est pas loin de l'autoroute 30 ce matin. Et Jacques-Cartier, on est un peu avant la rue Beaubien et le prix moyen à la pompe sur la métropole entre 1,93 et 2,01 pour le litre d'ordinaire. David Bowie, Let's Dance, 1983. 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

0: Beach Bar Surfing USA 1963, 7h14 minutes. Et tout de suite, on s'en va parler baseball avec Michel Bureau. Salut Michel!
1: Hey, salut, comment vas-tu Stéphane?
0: Ben moi ça va très bien, ça va très bien. Là, ça va brasser parce que la série très importante des Jays face à Cleveland, faut absolument les battre eux autres là.
1: Oui, absolument, parce que c'est les Guardians de Cleveland qui devancent les Blue Jays au classement pour la dernière place de disponible dans les séries. Mm-hmm. Présentement, il y a un match et demi d'écart entre les Blue Jays et les Guardians de Cleveland. Alors les Blue Jays se doivent absolument, eux qui viennent de balayer les Mariners de Seattle, se doivent absolument de gagner cette série-là contre les Guardians de Cleveland. Les Guardians de Cleveland, qui, soit dit en passant, ont une fiche de 8 victoires, 2 revers à leurs 10 derniers matchs. Okay. Alors, ils sont sur une belle poussée. Ce ne sera pas facile pour les Blue Jays de Toronto. Par contre, lorsqu'on regarde le classement, ben les Guardians de Cleveland jouent pour plus de 500 à l'extérieur et moins de 500 à domicile.
0: Ah, okay.
1: Alors ça, c'est de bon augure pour les Blue Jays.
0: Ouais.
1: En somme, ils sont meilleurs sur la route qu'à domicile.
0: Ben oui.
1: Alors ça, c'est peut-être un avantage pour les Blue Jays de Toronto qui arrivent à Cleveland en ayant gagné leurs 3 derniers matchs. Alors ils ont le vent dans les voiles, ça permet d'être toute une série. Et bien sûr, on va voir au monticule le lanceur numéro 1 des Blue Jays, Dallin Cease. Et ça, c'est très important de commencer cette série-là contre les Guardians de Cleveland sur une bonne note. Tu sais, Stéphane, il reste à peu près une vingtaine de matchs à jouer, alors on peut pas se permettre d'en perdre 2 ou 3 consécutivement.
0: Non, c'est ça.
1: Parce que ça pourrait être catastrophique pour les partisans des Blue Jays de Toronto. Pendant ce temps-là, les Red Sox de Boston gardent leur air d'aller. Mais l'important, c'est de finir la saison sur une bonne note pour commencer des séries sur le bon pied.
0: Ouais.
1: Et je voudrais te parler aussi d'Otto Lopez, le Montréalais Otto Lopez. Je te l'ai dit hier, je le répète, moi, j'en viens pas qu'il n'y ait pas plus de couverture médiatique concernant Otto Lopez. Hier, il a frappé un circuit. Il est dans le top 3 des meilleurs frappeurs dans la Ligue nationale de baseball. Alors, je ne sais pas pourquoi les médias à Montréal, les commentateurs sportifs, ne s'intéressent pas plus davantage à Otto Lopez. Moi, si j'étais directeur des sports au Journal de Montréal, au Journal de Québec, c'est évident que je demanderais à un journaliste de suivre Otto Lopez pour la suite de la saison, parce que c'est incroyable ce qu'il est en train de réaliser. On oublie peut-être, oui, il est né en République dominicaine, mais il a passé toute sa jeunesse dans la région de Montréal. Il a joué au baseball dans la Ligue de baseball junior élite du Québec, mm-hmm. où le circuit Roger Brulotte maintenant, soit dit en passant. Alors, honnêtement, ça, moi, je trouve ça déplorable, tu sais.
0: Ouais.
1: C'est pas parce que c'est pas un Tremblay, c'est pas un gagnon, j'en conviens.
0: Ouais.
1: Mais c'est quand même un gars qui parle français.
0: Ben oui.
1: C'est quand même un gars qui a passé toute sa jeunesse à Montréal et qui a joué au baseball avec nos meilleurs joueurs québécois. Alors, moi, je me questionne à savoir pourquoi on n'y porte pas plus attention. Mais personnellement, moi, je trouve ça un petit peu décevant. Mais quelle bonne saison, quelle belle carrière. Ouais. Pour Otto Lopez, que les Blue Jays de Toronto ont laissé partir. Ça, c'est inexcusable.
0: OK, je savais
1: pas. Il appartenait aux Blue Jays.
0: OK. Wow.
1: Il appartenait aux Blue Jays pour le laisser partir. Ça, c'est une erreur là, du directeur général Ross Atkins.
0: Ouais.
1: Il a mal évalué Otto Lopez. C'est un joueur très polyvalent, non seulement capable de frapper de la longue balle, mm-hmm. mais également capable de frapper des doubles, capable de voler des buts. Puis ça, c'est pas monnaie courante.
0: Non, effectivement. Et là, le match débute ce soir, si je me trompe pas.
1: C'est ça, absolument. Cette série-là commence ce soir. On va suivre ça avec énormément d'intérêt parce que c'est la série la plus importante pour les Blue Jays. Là, comme dirait l'autre, ça passe ou ça casse.
0: Exactement. Michel Bureau, un gros merci à toi. Puis on se parle demain pour le retour en espérant d'une belle victoire des Jays ce soir.
1: Ben merci Stéphane.
0: Merci Michel. À demain. Bye bye. Michel Bureau pour la chronique Baseball. C'est les manchettes.
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2: Bonjour à tous, voici ce que l'on surveille pour vous dans l'actualité. Élection partielle fédérale dans Chicoutimi hier, victoire du Parti libéral de Mark Carney. Élection provinciale, un sondage Palace Data place le PQ à 29 % la CAQ à 24 et les libéraux à 22. Et la Cour du Québec a condamné une femme à verser 100 000 $ au cardinal Marc Ouellette pour l'avoir faussement accusé d'agression sexuelle. Au sport hier, victoire des Red Sox. Plus de détails et d'autres nouvelles dans une trentaine de minutes.
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Céline Dion, pour que tu m'aimes encore, 1995, 7h24. Nouvelle ce matin, les élections fédérales partielles au Saguenay. Le candidat libéral l'a emporté. Denis Gobeil, ancien président des producteurs de lait du Québec, deviendra député libéral de la circonscription Chicoutimi-Lefjord. Il est arrivé en tête hier devant ses adversaires du Bloc québécois et du Parti conservateur. Après les trois élections partielles qui se déroulaient hier, le gouvernement fédéral devra bientôt en organiser six autres à la suite du départ des députés de trois au Québec. Stephen Guilbeault est officiellement démissionné vendredi de son siège de député de Laurier-Sainte-Marie à Montréal. Alexandre Boulris, député du NPD, se présente aux élections provinciales au Québec pour Québec solidaire à Montréal. Et Simon-Pierre Savard-Tremblay, député du Bloc québécois, se présente aux élections provinciales pour le Parti québécois en Montérégie. Voilà pour les nouvelles

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3: Les prévisions du temps pour aujourd'hui, mardi 1er septembre, pour la grande région métropolitaine, c'est un ciel généralement nuageux. Les vents sont légers, 20 km à l'heure. On devrait atteindre aujourd'hui un maximum de 22 degrés. Le ciel va rester toujours généralement nuageux pour ce soir et cette nuit, avec un minimum de 17 la nuit prochaine. On prévoit des averses pour demain et mercredi, maximum de 20. Ça devrait rester pluvieux également pour jeudi, avec toujours des averses, maximum de 23. On va revoir le soleil vendredi, alternant soleil-nuages, faible risque d'averse 30% pour vendredi, maximum de 23. Un aperçu pour samedi, ciel variable 24. CNV Météo à la 30e minute de l'heure.

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1: 7h32 minutes en ce beau mardi 1er septembre. Eh oui, on est rendu là. On est rendu là. On va aller faire un tour du côté de la circule, comment ça se passe sur nos routes. Évidemment, là, c'est toujours pas facile. Depuis hier, là, ça paraît que c'est le retour de pas mal tout le monde. L'autoroute 15, direction sud, évidemment, c'est toujours à partir de Blainville jusqu'à la métropolitaine. Là, on y échappe pas ce matin. Il y a pas grand répit, comme on dit, pour la 13, direction Montréal. Ça refoule à la 640 jusque de l'autre côté du pont Louis-Bisson. La 19, voie des Filions, Laval, c'est au ralenti. Compliqué pour le pont Papineau. Pont Papineau, ça refoule presque à l'autoroute 440 et la 440, d'ailleurs, c'est à la hauteur de la 19 également que c'est le plus compliqué ce matin. Du côté de la métropole maintenant, métropolitaine ouest, ça refoule à Pointe-aux-Trembles jusque entre les 2-15. C'est 1h10, 1h15 pour aller d'un bout à l'autre. Boulevard P9 de Laval, c'est compliqué à partir de la 440 jusque de traverser l'autre côté pour Montréal-Nord. Du côté de boulevard, boulevard P9, donc l'autoroute des Caries, on n'est pas loin de 50 minutes. Ville-Marie, Nombreux, Lavin. Pour la Chine, La Salle, c'est bel et bien au ralenti également. Pas facile pour direction du centre-ville ou du pont Champlain. 25 à Terrebonne, c'est depuis la 640 et la 640, là, je vous dirais direction ouest, Bois des Filions, Rosemère, c'est compliqué. Et du côté est, Saint-Eustache, c'est au ralenti. Évidemment, compliqué à la hauteur de la 15 dans les deux directions. Et les traversées, le pont de l'île aux Tourtes, les gens pour entrer sur le pont, c'est 5 minutes pour les gens de Beaudreuil, direction Montréal. Et les traversées de la rive sud, le tunnel. On est à la métropolitaine, Victoria, on oublie ça avec les travaux. Pont-Mercier pour entrer ou sortir de Montréal, c'est très dense ce matin. Champlain, Montréal, direction Rive-Sud, c'est quand même pas si pire à cette heure-ci. Par contre, les gens de Brossard, on frôle toujours l'autoroute 30. On calcule pas loin d'une demi-heure et Jacques-Cartier, on est à la hauteur de la rue Beaubien et le prix moyen à la pompe sur la métropole aux alentours entre 1,93 $ et 2,01 $ pour le litre d'ordinaire.

Talking in the Sleep, 1984, 7h38 minutes, campagne électorale au Québec. L'essentiel des promesses faites hier, il y en a eu des promesses. La CAQ qui permettrait aux médecins spécialistes d'exercer à la fois dans le réseau public et au privé. Christine Fréchette couperait 1 milliard dans les dépenses administratives de Santé Québec. Le Parti conservateur, lui, supprimerait l'interdiction d'explorer et d'exploiter les hydrocarbures. Éric Duhaime lancerait des projets pilotes de puits de gaz de schiste. Le Parti libéral miserait sur la préfabriquée pour construire à terme 100 000 logements par année. Et également, le parti, Charles Millière instaurait un programme de prêt sans intérêt pour les entreprises du préfabriqué. Le Parti québécois, lui, réduirait les coûts de rémunération du secteur public de 4,7 milliards en un mandat. Et Paul Saint-Pierre Plamondon créerait un secrétariat à l'efficacité gouvernementale. Et Québec solidaire réduirait de moitié le décrochage scolaire. Et Ruba Gazal embaucherait 1 500 membres du personnel de soutien et 500 professionnels supplémentaires. Et ça, c'était les promesses seulement d'hier.

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1: Bonjour à tous, bon mardi, ici Louis Martin-Écos, bienvenue à notre antenne. Tout d'abord, pour les élections fédérales partielles qui avaient lieu hier, soulignons que les libéraux de Mark Carney ont remporté hier soir la circonscription fédérale de Chicoutimi-le-Fjord, qui était détenue par le Parti conservateur du Canada. Maintenant, l'élection provinciale, le chef du Parti conservateur du Québec, Éric Duhaime, a détaillé hier son plan pour exploiter responsablement le gaz de schiste. Selon les estimations du Parti conservateur, l'exploitation des réserves de gaz naturel du Québec pourrait permettre à l'État québécois d'engranger 9,4 milliards de revenus sur 10 ans et l'industrie gazière soutiendrait à plein régime plus de 6 000 emplois. De son côté, le chef du Parti libéral du Québec, Charles Millard, a présenté des solutions pour atténuer la crise du logement et souhaiterait que 100 000 nouveaux logements soient construits par année. Pour atteindre cet objectif, les libéraux veulent accélérer la délivrance des permis et autorisations, former davantage de travailleurs et permettre aux investisseurs immobiliers de reporter le paiement de l'impôt sur le gain en capital lorsqu'ils réinvestissent dans la construction de nouveaux logements. De son côté, la chef de la CAQ, Christine Fréchette, s'est engagée à permettre aux Québécois qui attendent une chirurgie depuis plus de 6 mois d'être redirigés vers une autre région dans le réseau public afin de subir la chirurgie attendue. De leur côté, les patients qui attendent depuis plus de 9 mois pour une chirurgie orthopédique ou plastique pourraient pour leur part être opérés dans une clinique privée, selon ce qu'affirme Christine Fréchette. Le Parti québécois a présenté, lui, son plan pour faire un grand ménage dans le gaspillage et la bureaucratie. Le chef Poste Saint-Pierre Plamondon estime qu'il pourrait réaliser des économies à la hauteur de 4,7 milliards de dollars. Enfin, du côté de Québec solidaire, l'équipe a présenté son plan afin de tenter de réduire le décrochage scolaire. Un gouvernement de Québec solidaire embaucherait 1 500 membres de personnel de soutien et 500 professionnels supplémentaires. Toujours du côté de l'élection provinciale, on apprend qu'un nouveau sondage Palace Data place le Parti québécois à 29 % des intentions de vote devant la CAQ, qui récolte 24 % De leur côté, les libéraux de Charles Millard obtiennent 22 % des intentions de vote. Le Parti conservateur d'Éric Duhaime est à 16 % et Québec solidaire à 9. Et enfin, la Cour supérieure du Québec a rendu jugement lundi en affirmant que le cardinal Marc Ouellet a été associé à tort à des prêtres abuseurs. La Cour indique que par malice, une femme l'a faussement accusé de l'avoir agressé sexuellement. Le juge a par conséquent condamné Pamela Groslot à verser plus de 100 000 $ de compensation au cardinal Ouellet pour diffamation. Et au sport, victoire hier pour les Red Sox de Boston, la marque finale 9-8 face à Seattle. Voilà ce qui complète notre bulletin d'information, les manchettes CNV à la 45e minute de l'heure.
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2: Radio Réveil encore pour une quarantaine de minutes, 7h49 minutes. On va aller faire un tour du côté de la météo pour aujourd'hui. C'est ennuagement tôt ce matin avec un maximum de 23 qu'on attend pour aujourd'hui. On va ressentir 26. Ce soir et cette nuit, généralement nuageux, 40% de possibilité d'averse en soirée avec un minimum de 17. Demain mercredi, nuageux, 30% de possibilité d'averse tard le matin et en après-midi avec un maximum de 23. Et pour jeudi, c'est des averses avec un max de 25 degrés. Les températures normales de saison, 22 le jour, 12 la nuit. Le soleil se couche de plus en plus tôt, 19h32 minutes. Et présentement, le mercure est à 16 degrés.
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2: D'abord au tennis, Carlos Alcaraz, qui disputait son premier match en simple depuis la mi-avril, s'est qualifié lundi pour le deuxième tour des internationaux des États-Unis face au Russe Roman Safiolin en trois manches. De son côté, la double tenante du titre à New York, la numéro 1 mondiale Arina Sabalenka, s'est imposée hier au premier tour des internationaux contre la Colombienne Camila Osorio, 59e. En cyclisme, le Slovène Tadej Pogačar, contraint à l'abandon samedi sur le Tour d'Espagne à la suite d'une lourde chute, a été opéré avec succès hier d'une fracture à la clavicule. C'est ce qu'a annoncé son médecin hier. Au baseball, victoire hier des Red Sox de Boston, la marque finale 9-8 face à Seattle. Les Red Sox qui sont à nouveau en action, toujours contre Seattle aujourd'hui à 18h45. On surveille également à 18h40. Cette fois, ce sera les Blue Jays de Toronto qui vont affronter Cleveland. CNV Sport à la première minute de l'heure.

le monde ensemble. Radio Réveil. 8h01, on apprend ce matin que Apple change de PDG pour la première fois depuis 15 ans. Tim Cook, qui avait en 2011 succédé à Steve Jobs à la tête d'Apple, cède officiellement sa place aujourd'hui à John Ternus. Tim Cook va demeurer président exécutif du conseil d'administration et le marché boursier surveille de près ce changement de garde et plusieurs analyses estiment qu'Apple accuse un retard sur ses concurrents dans l'intégration de l'intelligence artificielle dans ses appareils. Et l'entreprise doit d'ailleurs présenter la semaine prochaine plusieurs nouveautés, dont une nouvelle version de son assistant Siri. Alors, ça sera à voir pour les gens qui ont un iPhone, un peu comme moi. Hein? Bon, voilà, on est bien contents de nos iPhones. On va écouter Michel Rivard, Méfiez-vous du grand amour, 1977, 8h02, 15 degrés à l'extérieur.

Michel Richard, méfiez-vous du grand amour 1977. 8h07 à minute, on apprend aussi ce matin que Shine entre en bourse, même si sa valeur a chuté. Donc, Shine un peu comme un Amazon, mais en plus cheap, on peut dire ça comme ça. Les détaillants fondés en Chine qui exploitent un site web de vente de vêtements de mode à bas prix doit arriver aujourd'hui à la bourse de Hong Kong. L'introduction en bourse valorise l'entreprise aujourd'hui établie à Singapour pour environ 36 milliards et c'est environ 4 fois moins qu'en 2022 et la valeur de l'entreprise a nettement diminué en raison notamment des droits de douane américains qui fragilisent son modèle d'affaires et de la forte concurrence dans le secteur des articles de mode à bas prix. Donc voilà Shine qui rentre en bourse dès aujourd'hui pour une valeur dans 36 milliards. Michael Jackson, Rock with

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1: 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Bonjour à tous. Voici ce que l'on surveille pour vous dans l'actualité. Élection partielle fédérale dans Chicoutimi hier. Victoire du Parti libéral de Mark Carney. Élection provinciale. Un sondage Palace Data place le PQ à 29 % la CAQ à 24 et les libéraux à 22. Et la Cour du Québec a condamné une femme à verser 100 000 $ au cardinal Marc Ouellette pour l'avoir faussement accusé d'agression sexuelle. Au sport hier, victoire des Red Sox. Plus de détails et d'autres nouvelles dans une trentaine de minutes.
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1: Réveil. 8h17, on va aller faire un dernier coup d'œil du côté de la circule pour les points chauds Laval, Couronne-Nord. Évidemment, la 15, c'est toujours à partir de 5 janvier. Jusqu'à la métropolitaine, on y échappe pas vraiment, territoire de Laval, c'est assez compliqué encore à cette heure-ci. Pour la 13, ça refoule à la 640 jusqu'à la hauteur de Sainte-Dorothée par la suite. C'est un peu plus au ralenti pour traverser Laval-Montréal. La 19 voie des Filions Laval, c'est toujours très dense également. Même chose pour le pont Papineau, l'autoroute 440, à partir, je vous dirais, de boulevard Pineuf jusqu'à la 15, c'est au ralenti, direction ouest. Métropole maintenant, la métropolitaine ouest, ça refoule à Pointe-aux-Trembles jusqu'entre les 2-15, 1h10, facile de ce côté-là. Le boulevard Pineuf de Laval, toujours pour l'autre côté du pont là, à Laval, c'est un peu plus dense, mais pour le reste, ça va bien. L'autoroute des Caries, c'est calculé 1 heure. Ville-Marie, vous êtes nombreux. L'avant pour la Chine, la salle Verdun, direction centre-ville ou le pont Champlain. Plus compliqué aussi pour l'avant. Je l'ai dit, l'avant, la 640. Ben, bonne nouvelle pour, c'est terminé pour Saint-Eustache. Par contre, du côté ouest, toujours à Boisdéfilion-Rosemère, que c'est le plus compliqué, direction ouest. Et la 25 Terrebonne, toujours à la 640. Les traversées, le pont de l'Île-aux-Tourtes à l'entrée du pont Légende-Vaudreuil, c'est la dizaine de minutes d'attente. Et les traversées, le tunnel, toujours à la hauteur de la métropolitaine. Victoria, c'est complètement fermé. Pont-Mercier, c'est compliqué dans les deux directions. Champlain, toujours les gens de Brossard vers Montréal. Ça refoule à l'autoroute 30 et Jacques-Cartier. Jacques-Cartier, votre meilleur choix. On est un peu avant la rue Rachel et le prix moyen à la pompe sur la métropole aux alentours de 1,93 à 2,01 pour le litre d'ordinaire. I Be Missing You, 1991, Puff Daddy, Faith Evans. 8h19, dans une dizaine, c'est la légende Robert Arcand qui s'installe au micro à CNV.

Adamo, c'est ma vie, 1975, 8h27 minutes. On va aller faire un dernier coup d'œil du côté de la météo pour les prochaines journées. Évidemment, pour aujourd'hui, ce qu'on attend, c'est un alternance soleil-nuage avec un maximum de 23. On va ressentir quand même 26 pour la journée. Ce soir et cette nuit, c'est partiellement nuageux avec un 40% de possibilité d'averse en soirée avec un minimum de 17 qu'on attend pour cette nuit. Pour demain, mercredi, nuage, 30% de probabilité d'averse tard le matin et en après-midi avec un maximum de 23. Et pour jeudi, c'est des averses avec un maximum de 25. Températures normales de saison sont de 22 le jour, 12 la nuit. Le soleil se couche de plus en plus tôt, 19h32. Et présentement, le mercure est à 17 degrés.

Mais voici comment nous avons vu notre beau mardi 1er septembre. Oui, oui, le 1er septembre. Merci à Michel Bureau pour la chronique de baseball d'aujourd'hui. Également l'information Louis-Martin Nicole et au sport Carl Collin. Il est là, il est prêt. Robert Arcand, la légende s'installe dans quelques secondes pour vous divertir jusqu'à 11h ce matin. Nous, on se donne rendez-vous demain matin dans Radio Réveil. Bye tout le monde, bonne journée!

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3: Les prévisions du temps pour aujourd'hui, mardi 1er septembre, pour la grande région métropolitaine, c'est un ciel généralement nuageux. Les vents sont légers, 20 km à l'heure. On devrait atteindre aujourd'hui un maximum de 22 degrés. Le ciel va rester toujours généralement nuageux pour ce soir et cette nuit, avec un minimum de 17 la nuit prochaine. On prévoit des averses pour demain et mercredi, maximum de 20. Ça devrait rester pluvieux également pour jeudi, avec toujours des averses, maximum de 23. On va revoir le soleil vendredi, alternance soleil-nuage, faible risque d'averse 30% pour vendredi, maximum de 23. Un aperçu pour samedi, ciel variable 24. CNV Météo à la 30e minute de l'heure.

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1: Qui? Robert Arcan. Oui, il va jouer dans vos oreilles, oui, jusqu'à 11 heures, dans Vitrine, au duo Centre Laval. Mais on est deux à jouer dans l'oreille. Moi, je prends votre oreille droite, lui, il prend l'oreille gauche, hein? Et on l'écoute. Le voici. Une, deux, trois. Lui, colle les épaules au matelas. Voici Yvon Gabriel Lucier. Bonjour, Yvon.
2: Salut.
1: Je savais que t'étais pour dire ça. T'es toujours pareil. Salut.
2: Oui, mais je voudrais oser prendre quelques secondes pour féliciter les gens de Chicoutimi-le-Fjord qui ont enlevé ils n'ont pas donné la chance au Bloc québécois d'être élu. Ils ont élu un libéraux. Alors, bravo, je les félicite. Et puis, Félix Leclerc avait dit, votez pour l'ennemi, on va mourir plus vite.
1: Bonne dernière d'affaires. Moi, j'ai œuvré dans la radio à CGMT Chicoutimi en 1965 avec Jean Pagé. Chicoutimi, ça s'appelle Saguenay. Dans mon temps, c'était Chicoutimi. Et j'ai bien aimé ça. J'étais là pas longtemps, mais j'ai bien aimé. Les gens de Chicoutimi, du Saguenay-Lac-Saint-Jean, ne font pas, tu sais, l'expression qu'ils disent, « Fais pas simple, mais là, fais pas simple. » Ils ont montré qu'ils ne faisaient pas simple. Ils ont voté du bon bord, enfin. Faut pas... Non, sérieusement, je les félicite. Hey, ils ont écrasé tous les autres partis, une majorité. Tu sais, les gens du Saguenay sont comme le monde de Montréal. Ils sont intelligents, ils savent voter. Merci.
2: Ils ont voté pour le libéral à 8956 voix.
1: Oui, mais le gars, c'est pas n'importe qui. M. Gobeil, il est des producteurs de lait. Ils font du lait, les agriculteurs qui ont...
2: Ah non, ils n'ont pas choisi un deux tics. Ils ont quelqu'un je donne à César ce qui appartient à César. Bon, mais tant que francophone, les gens du Chicoutimi, à 90, c'est madame là, qui y avait été, le bloc avait été là, mais là, bon. Tu sais, c'est parce que c'est des changements de casquette, hein. Vote libéral, vote conservateur. Plus avant lui, c'est un conservateur qui... Tu sais, on dirait, comme Mario avait dit, que c'est comme des girouettes.
1: Hey, pas une affaire de régler, finalement. Maintenant, au provincial, on a encore pour un mois à entendre toutes sortes de sornettes. Et j'ai hâte qu'il y ait un parti de cerveau. L'expérience des têtes grises. C'est pas là, le bel âge, tiens. J'ai hâte qu'il y ait un parti... aussi de jeunes, des jeunes. J'ai regardé à la télévision, hein, Jeannette Bertrand, 101 ans. Mais je dis, ma foi, Jésus, il aurait dû la présenter comme première ministre ou comme députée dans un comté. Ils ont oublié Jeannette. Les cinq partis ont oublié Jeannette. Moi, mon vote irait à Jeannette si ça se présentait. Es-tu d'accord avec moi?
2: Oui, mais ils apprendront pas parce qu'ils vont dire qu'elle a dépassé l'âge de la retraite.
1: Ah, c'est ça le problème. C'est ça. Toi et moi qui sommes nés dans les années 40, penses-tu qu'on serait bon au pouvoir, nous autres? Tu comprends? On monte pas un vieux singe à faire des grimaces. On les regarde aller. Puis ça me fait penser des promesses qui sortent. Hey, ça fait 5-6 jours, là. On n'a pas fini d'en entendre d'ici les élections. On entend un mois, on entend de toutes sortes. Ça me fait penser dans le temps, tu sais. Te souviens-tu de Camille Sanson, Réal Caouette qui disait
2: «
1: Les vieux partis, des vieux partis nous ont conduits au bord de l'abîme avec le crise sociale, faisons un bon en avant. Hein? »
2: Oui, mais Monsieur Sanson qui est on avait l'impression qu'il voulait parler comme M. Caouette.
1: Non, c'est pas ça. Ils mettent dans la même région, l'Abitibi. Au Lac-Saint-Jean, il y a un accent. En Gaspésie, il y a un accent. Non, on ne parle pas le même français selon les régions du Québec. C'est ça. Il ne faut pas t'induire en erreur, là. ou t'enduire en erreur, mon cher Yvon, de parler de
2: Non.
1: l'Abitibi, du lac Saint-Jean, de la Côte-Nord. Tu vas en Gaspésie, tu vas pas venir dire, ben, puis tu vas des points, va-t'en, aux
2: Mais tu
1: îles de
2: sais qu'à
1: Madame.
2: Ottawa, la semaine prochaine, quand ils vont avoir leur réunion mensuelle, il y a une rue à Ottawa, dans le vieux, pas loin de Dalhousie, qui s'appelle Trump.
1: Oui, ils vont changer de nom, ça veut dire ça?
2: Oui, ils vont changer de nom. Ce serait un bon signal à envoyer à monsieur mademoiselle Levitt. Tu es revenue ou c'est la miloire?
1: Qu'est-ce que tu dis? J'ai pas compris.
2: Mademoiselle Levitt, celle qui est la porte-parole de la Maison-Blanche,
1: Ah, oui,
2: là.
1: non, mademoiselle Lewitz. Elle est enceinte en ce moment, elle a pris congé pour élever son enfant, et puis Trump l'a remplacée par une dénommée Nathalie.
2: Apparemment, qui est très près d'elle.
1: On ne sait pas. C'est des rumeurs. Tu sais, on dit n'importe quoi. Moi, je crois, Yvon, ce que je vois de mes deux yeux vus et j'entends de mes deux oreilles. Tu comprends? Hein?
2: Bon, alors tout ça pour te dire que les élections, c'est quelle date déjà au mois d'octobre?
1: Quelle date, quoi?
2: Les élections?
1: Des élections? Je pense. Hey, c'est une bonne question. Je ne sais pas. C'est quelle date?
2: Ben, c'est le 17 octobre.
1: Non, c'est pas le 2, le 6.
2: Et mon Dieu, au début de
1: Attends, il reste un mois avant les élections. Ça fait suivant que l'ancien lutteur Paul le Duc est décédé.
2: Non.
1: Oui, Paul le Duc, il y avait un frère qui s'appelait Joe le Duc. Mais c'est pas
2: Joe
1: son frère.
2: Leduc, c'était le costaud, ça.
1: Ouais, il y a Joe puis Paul, mais
2: Ouais, Paul, c'était Maigrichon.
1: Joe là, c'était pas son c'est pas un duc, c'était son ami Michel Pigeon. Hein?
2: Ah!
1: Oui, les Ducs étaient costumés comment, Yvon?
2: Ben, il est habillé en bûcheron.
1: Oui, bon Dieu, t'as de culture, oui.
2: Ben, mon chum, c'est un ancien lutteur, Ray Miller, Gérard Goujon, il m'écoute un matin à Saint-Jean-sur-Richelieu.
1: C'est quoi son nom à la lutte?
2: La lutte, c'était Ray Miller.
1: Ray Miller, OK.
2: La famille Miller, il était cinq. André, Goujon, il y avait Roger, qui était chaud.
1: Mais
2: Roger était chauffeur de taxi chez
1: Ah.
2: Pontiac. Ah oui.
1: Ben, c'est-tu dans le temps de Vladek Swarovski et
2: À
1: Don
2: ce
1: Dale?
2: moment-là. À ce
1: Don
2: moment-là,
1: Dale, Jonathan, la prise du sommeil, Édouard Carpentier.
2: quand
1: Hein?
2: j'ai rencontré Gérard sur la rue Wellington, il dit, viens-moi demain en parlant du vendredi qui luttait à Verdun. Alors j'ai dit à mon gars, j'ai dit, on va aller voir l'allure, on va aller voir mon chum, il lutte. Fait que je m'en vais, puis j'ai loué qu'il était après journée avec quelqu'un à l'auditorium de Verdun. Fait que je m'en vais à côté de lui. Puis là, mon gars, je dis, regarde, Patrick, lui, là, c'est Ray Miller. Alors,
1: Oui.
2: là, il y a un spectateur qui a garoché une bouteille d'eau, elle nous a passé à 2,5 pouces du nez.
1: Hey, Yvon, y
2: C'est...
1: a-t-il encore des galas de lutte au Québec?
2: Ben oui, c'est M. Rougeau qui prépare.
1: Johnny Rougeau?
2: Non, pas Johnny. Non, il
1: Jacques
2: est
1: Rougeau,
2: mort.
1: les frères Rougeau.
2: Ben oui, moi je l'appelle, donc, il y a Raymond. Raymond, il est maire
1: Raymond Rougeau, il
2: de
1: est maire de Rawdon.
2: Rawdon, municipalité, oui, dans les basses de la Rentfield.
1: Oui. Tu viens-tu de Bad Dog Vachon?
2: Mad Dog Vachon, ben oui, il s'est fait frapper dans l'Ohio, puis il s'est fait couper une jambe.
1: Bon, mais tu sais, j'ai fait une annonce de bière avec Mad Dog Vachon, Labatt Light. Puis parler comme ça. J'ai bien aimé Mad Dog, il était gentil. J'ai également connu Gilles Le Poisson, Gilles
2: Ah
1: de
2: ben oui,
1: Fiske.
2: ça venait de Chicoutimi, ça.
1: Oui, j'ai connu aussi la Merveille Masquée, Steve Paradis, Gino Brito, Dino Bravo. Moi, j'aimais beaucoup la lutte parce que j'en venais 9 ans, 29 ans. C'était présenté par Dow à 10 h le soir. On n'avait pas de TV chez nous. On allait au magasin d'électronique du coin. Il y avait un haut-parleur dehors et une TV en noir et blanc pour regarder la lutte. C'est comme ça, puis j'ai compris dans la vie, ceux qui vivent, ce sont eux, ce sont ceux qui luttent. Es-tu d'accord avec moi?
2: Oui, celui moi, que j'ai eu le plaisir de rencontrer, je passais une soirée avec lui, avec Ginette,
1: Avec qui?
2: c'est M. Giraud.
1: Mais je comprends pas.
2: M. Giraud, Little Beaver.
1: Oh, Monsieur Diallo.
2: Non, pas Giraud, Giraud.
1: Oh, Monsieur Giroux, il était laissé à Saint-Jérôme, lui.
2: Lionel Giraud.
1: Saute-toi pas, je suis pas sourd.
2: Mais non, mais je traverse la rue sur la Costera Miguel Alemán. Acapulco, qui jouait dans une grande chaise, et puis ses deux pieds ne touchaient pas à terre. Voyons, j'ai dit, c'est M. Giraud, ça. Je m'en vais à côté de lui. J'ai dit, bonjour, M. Giraud. Hein, tu parles français, toi? Il dit, c'est pas ce qu'il m'a dit?
1: Non.
2: Il dit, t'es bien beau.
1: Ah, ben, t'es vrai, t'es pas laid.
2: Ah,
1: Ben.
2: bah, ben, j'ai dit, là, j'étais tout basané, comprends-tu?
1: Ouais.
2: Ça faisait 3 semaines que j'étais à Acapulco. Et puis là, il dit, toi, là, tu dois avoir une femme dans ta vie. Ben oui, j'étais là. Elle traverse, là. Il dit, calique, il était bien belle. Ben là. Et
1: Ouais.
2: puis, j'ai juste celle-là.
1: Ben, mais
2: Fait
1: tu
2: que.
1: savais, Yvon, je m'excuse de t'interrompre, tu savais que Steve Paradis a ouvert un magasin de meubles à Laval en 76-77. Il engageait toutes des petites personnes. On appelait ça des nains à l'époque. Et c'était bas prix. Alors, tu rentrais dans le magasin, c'était toutes des petites personnes. Ah ben, il voulait montrer que les prix étaient petits. Puis ça a marché, ça. Il vendait des meubles à tour de bras. C'est bien pour dire,
2: Alors,
1: hein?
2: ce que j'ai fait avec M. Lionel Giraud,
1: Non.
2: on l'a emmené faire une réunion. J'ai dit, viens avec moi, on va passer une belle soirée. Lui, il n'était pas dans le programme, là, mais j'ai dit, viens avec moi, on va aller faire un tour. Alors là, je l'ai emmené avec Ginette. Après ça, on était souper. On était mangé. On a passé la soirée, puis une très belle soirée.
1: Oui.
2: Et puis, là, il dit, paye là-bas ta blonde, il dit, parce que là, il dit, elle est trop belle, il dit, tu vas te faire voler, surveille-la comme il faut. Mais je vais pas besoin de la surveiller, c'est elle qui me surveille.
1: C'est ça. Derrière, Yvon, t'as raison. Derrière un grand homme, il y a toujours une femme.
2: Ah,
1: D'ailleurs,
2: ben moi, je suis obligé de te laisser mon Robert, parce que j'ai un appel important.
1: choisis Robert Arcand ou un appel important.
2: OK, oui.
1: Tu prends l'appel important?
2: Oui.
1: Tant pis pour toi, on se reparle demain matin, 8h30,
2: OK.
1: même heure, même poste, Yvon.
2: OK, c'est beau.
1: Merci beaucoup.
2: Oui.
1: À demain.
2: Oui.
1: Yvon, il y a des. Oh, c'est vrai, il est dans son taxi, mais il est toujours dans. Il est à son compte, puis il ramasse pas du monde sur la rue, là. Il y a un agenda, puis il y a des appels importants, il y a des gens fixes. Et ça, je l'ai connu en 1998, puis il était à la radio le matin à CNV et OM 940 depuis 2010. Il est quand qu'on le met dehors, il est trop vieux.
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3: Bonjour à tous, bon mardi, ici Louis Martin-Écosse, bienvenue à notre antenne. Tout d'abord, pour les élections fédérales partielles qui avaient lieu hier, soulignons que les libéraux de Mark Carney ont remporté hier soir la circonscription fédérale de Chicoutimi-le-Fjord, qui était détenue par le Parti conservateur du Canada. Maintenant, l'élection provinciale, le chef du Parti conservateur du Québec, Éric Duhaime, a détaillé hier son plan pour exploiter responsablement le gaz de schiste. Selon les estimations du Parti conservateur, l'exploitation des réserves de gaz naturel du Québec pourrait permettre à l'État québécois d'engranger 9,4 milliards de revenus sur 10 ans et l'industrie gazière soutiendrait à plein régime plus de 6 000 emplois. De son côté, le chef du Parti libéral du Québec, Charles Millière, a présenté des solutions pour atténuer la crise du logement. Il souhaiterait que 100 000 nouveaux logements soient construits par année. Pour atteindre cet objectif, les libéraux veulent accélérer la délivrance des permis et autorisations, former davantage de travailleurs et permettre aux investisseurs immobiliers de reporter le paiement de l'impôt sur le gain en capital lorsqu'ils réinvestissent dans la construction de nouveaux logements. De son côté, la chef de la CAQ, Christine Fréchette, s'est engagée à permettre aux Québécois qui attendent une chirurgie depuis plus de 6 mois d'être redirigés vers une autre région dans le réseau public afin de subir la chirurgie attendue. De leur côté, les patients qui attendent depuis plus de 9 mois pour une chirurgie orthopédique ou plastique pourraient pour leur part être opérés dans une clinique privée, selon ce qu'affirme Christine Fréchette. Le Parti québécois a présenté, lui, son plan pour faire un grand ménage dans le gaspillage et la bureaucratie. Le chef poste Saint-Pierre Plamondon estime qu'il pourrait réaliser des économies à la hauteur de 4,7 milliards de dollars. Enfin, du côté de Québec solidaire, l'équipe a présenté son plan afin de tenter de réduire le décrochage scolaire. Un gouvernement de Québec solidaire embaucherait 1 500 membres de personnel de soutien et 500 professionnels supplémentaires. Toujours du côté de l'élection provinciale, on apprend qu'un nouveau sondage Palace Data place le Parti québécois à 29 % des intentions de vote devant la CAQ, qui récolte 24 %. De leur côté, les libéraux de Charles Millière obtiennent 22 % des intentions de vote. Le Parti conservateur d'Éric Duhaime est à 16 % et Québec solidaire à 9. Et enfin, la Cour supérieure du Québec a rendu jugement lundi en affirmant que le cardinal Marc Ouellette a été associé à tort à des prêtres abuseurs. La Cour indique que par malice, une femme l'a faussement accusé de l'avoir agressé sexuellement. Le juge a par conséquent condamné Pamela Groslo à verser plus de 100 000 $ de compensation au cardinal Ouellette pour diffamation. Et au sport, victoire hier pour les Red Sox de Boston, la marque finale 9-8 face à Seattle. Voilà ce qui complète notre bulletin d'information, les manchettes CNV à la 45e minute de l'heure.
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1: C'est lui, il est exposé dans vitrine au duo Centre Laval de 8h30 à 11h du lundi au jeudi. 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Il porte fièrement son chandail, la victoire du Parti libéral du Canada en Fjord, au Saguenay. Avant que j'oublie, avez-vous une auto électrique? Oui? Bon. Les vols aux bornes d'Hydro-Québec depuis 2023, il y en a eu 8. En 2024, 54. En 2025, 33. Et en 2026, cette année, 68. Pourquoi? Parce qu'il y a un matériel là-dedans, du cuivre. Alors, les vandales récupèrent le cuivre dans les fils des bornes de recharge pour véhicules. Alors, c'est arrivé à Hydro-Québec, ça peut vous arriver, il y a des compagnies, même chez vous, votre borne est dehors, il y a un vandale, un lustique, hein? un petit malfaisant qui coupe le fil, puis s'en va avec, puis il vend. C'est dramatique si vous avez une auto électrique. Moi, c'est pour ça, entre autres, je ne veux pas une auto électrique. Il y a trop de bonheur, puis ça ne fait pas assez de kilopédrage. C'est ça qui arrive. Avez-vous lu Richard Martineau dans le Journal de Montréal de ce matin? Ah ben là, écoute, il faut le voir. Lisez, c'est en page 6 de Richard Martineau. Lisez ça, vous m'en donnerez des nouvelles. La campagne électorale, la pré-campagne jusqu'au mois d'octobre, est en mouvement et c'est pas fini. Je n'ai

c'est devenu la chanson thème de Scar à Tabini. Et puis, Emmanuel, cette chanson qui colle à la réalité québécoise en ce moment. Il y a 5 partis. On est en élection au mois d'octobre et c'est pas fini. Il reste 30 jours. Et je regardais le Facebook. Les partis sollicitent et font toutes sortes d'annonces sur Facebook. C'est très intéressant de voir les commentaires. Le monde répond. Hein? On voit que le Québec est très divisé et on se dessine des sondeurs, des sondages vous sondent et disent qu'on va avoir ça va être minoritaire. C'est plate, hein? À l'époque où on a l'Internet, on a aussi la radio numérique, j'ai découvert que la planète est petite grâce à la radio numérique. Il y a du monde en Europe qui communique avec moi. Ils m'envoient des sextos, des messages, et toutes sortes de choses. On réalise qu'en 2026, la planète est tout petite.

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3: D'abord au tennis, Carlos Alcaraz, qui disputait son premier match en simple depuis la mi-avril, s'est qualifié lundi pour le deuxième tour des internationaux des États-Unis face au Russe Roman Safiolin en trois manches. De son côté, la double tenante du titre à New York, la numéro 1 mondiale Arina Sabalenka, s'est imposée hier au premier tour des internationaux contre la Colombienne Camila Osorio, 59e. En cyclisme, le Slovène Tadej Pogačar, contraint à l'abandon samedi sur le Tour d'Espagne à la suite d'une lourde chute, a été opéré avec succès hier d'une fracture à la clavicule. C'est ce qu'a annoncé son médecin hier. Au baseball, victoire hier des Red Sox de Boston, la marque finale 9-8 face à Seattle. Les Red Sox qui sont à nouveau en action, toujours contre Seattle aujourd'hui à 18h45. On surveille également à 18h40, cette fois ce sera les Blue Jays de Toronto qui vont affronter Cleveland. 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

Je vous embrasse tous. J'ai pas le feu sauvage d'amour. Avez-vous un feu sauvage? Allez pas à l'hôpital, à l'urgence, allez à la pharmacie. Oui, les pharmaciens, maintenant, ils peuvent guérir des petits bobos comme ça. Et bien d'autres choses aussi. Vous savez, le système de santé, ça coûte cher. C'est plus que 50 % du budget. C'est bien pour dire, hein, ça coûte très cher. Vous savez, avant 1970, les plus aînés d'entre nous, les têtes grises, de bel âge, de la FADOC, se souvient qu'avant 70, tout le monde avait une assurance personnelle, oui, une assurance personnelle avec la Croix-Bleue, la Sun Life, whatever, et les compagnies assuraient les employés pour la santé. Ça marchait très bien. Il y avait un groupuscule de personnes qui n'avaient pas accès aux soins de santé. Alors, on a eu une brillante idée. Vous savez, les politiciens, ils sont très bons pour nous dire toutes sortes d'affaires avant. Après, c'est un autre pain de manche. Ils ont dit, la santé, ça va être gratis. Wouhou! Ça coûtait X montant. Hein? Là, écoute, c'est devenu une tour de Babel, un Capharnaüm. C'est épouvantable. Si on avait dit au monde, assurez-vous personnellement, les compagnies d'assurance étaient le chien de garde de la santé. T'as pas bizarre, les docteurs, puis tout. Non, ça allait bien. Aussitôt que le gouvernement a mis son nez là-dedans, les politiciens ne font que passer. Ils font des dégâts, puis ils s'en vont. C'est ce qui arrive. Mais là, on est bon à savoir, les cliniques privées. Le groupe La Croix a pris l'initiative, il a été imité. Il y en a à tous les coins de rue, mais il faut payer. Il faut payer, puis souvent, ils vous envoient à l'hôpital. Ils vous envoient d'une clinique à l'hôpital pour passer un test. Si vous voulez, d'une clinique privée pour avoir une coloscopie, une imagerie, il faut payer encore. Ça. Bon à savoir, savez-vous que vos soins de santé pourraient être déductible d'impôt. Oui, le gouvernement provincial, comme fédéral, offre un crédit d'impôt non remboursable aux contribuables qui ont payé. Et puis, je vais vous donner un exemple frappant. Vista, prothèse auditive remboursée par le programme gouvernemental de santé du Québec en vigueur dès le 1er mai 2025. Ça fait un an. Alors, vérifiez auprès de votre audioprothésiste pour des critères d'admissibilité, mais ça coûte cher, ça aussi. C'est plein de mesures que le gouvernement. Ça ramène la phrase célèbre de John Kennedy qui disait aux Américains, « Hey, essayez pas de savoir ce que le pays peut faire pour vous. Posez-vous la question, qu'est-ce que moi je peux faire pour le pays? » Ça a bien du bon sens, ouais.

0: L'escalier en quelle année? 1980, ça fait un bout de temps, c'est ça. Et je dis souvent, depuis que l'escalier est chanté par Popiché, c'est l'histoire du gars, comprends-tu, qui s'en va prendre une marche, puis revient avec un escalier.
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2: 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Bonjour à tous, voici ce que l'on surveille pour vous dans l'actualité. Élection partielle fédérale dans Chicoutimi hier, victoire du Parti libéral de Mark Carney. Élection provinciale, un sondage Palace Data place le PQ à 29 % la CAQ à 24 et les libéraux à 22. Et la Cour du Québec a condamné une femme à verser 100 000 $ au cardinal Marc Ouellette pour l'avoir faussement accusé d'agression sexuelle. Au sport hier, victoire des Red Sox. Plus de détails et d'autres nouvelles dans une trentaine de minutes.
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1: C'est lui, il est fan d'Elvis. J'ai ramassé en écoutant les manchettes des nouvelles. Le cardinal Ouellet a gagné le gros lot. OK. Lui, il a travaillé pour son gros lot. Le colonel Parker, hein, il leur a aidé. Écoute, Elvis, dans les années 50, 60, 70, a rien que ça fait des shows. Je suis allé le voir, moi. Oui, je suis allé voir Elvis. En 1972, à Las Vegas, j'étais avec Amab Cloutier des Galeries de Barbie, 63-36 Papino, entre Beaublin et Bellechasse. Dans le temps où le punk portait des petits habits, hein, des petits habits, trois pièces. On était allé voir Elvis, puis j'ai dit, « Hey, Elvis, I'm a fan of yours. Yeah, yeah. » Il m'a dit ça. Il était plutôt impressionné par... Amab, qui était le sosie d'Elvis. Sérieusement, il semblait deux gouttes d'eau. On aurait pu s'y méprendre. D'ailleurs, à Vegas, il y a des chapelles où le monde va se marier. Il y a des Québécoises et des Québécois qui sont mariés à Vegas, oui, avec un... je ne sais pas, un curé. Il était habillé en Elvis, puis il prononçait le mariage. Puis, vous savez quoi? Ils sont encore mariés parce qu'ils ont été mariés par Elvis.

En quelle année est Late to Spring d'Elvis? 61, vous connaissez votre Elvis. Hein? On ne peut pas parler d'Elvis sans parler de Céline Dion. C'est elle qui l'a remplacé, a succédé à Elvis à Las Vegas, Nevada, au Caesars Palace. Welcome to the Coliseum of Céline Dion. On croyait que Céline, après René Angélil, après les jumeaux Eddie et Nelson, elle avait la maladie de la raideur. Je ne l'ai pas, celle-là. J'ai d'autres maladies. Ah bon, tout le monde a des maladies. La raideur, je ne connais pas ça. Mais elle a arrêté. Puis elle est, on a vu en haut de la Tour Eiffel aux Jeux olympiques de Paris. Elle a fait une chanson d'Edith Piaf, c'est allé droit dans le cœur. Vous savez, les Français de France sont comme nous, les Québécois. On est des gens de cœur. On est émotifs. Souvent, on prend des décisions avec émotion. Alors, Céline a décidé, par émotion, pas pour l'argent, là. Elle est pleine comme un boudin, elle n'a pas besoin de ça. Elle a parce qu'elle aime ça chanter. C'est comme moi, à la radio. Ça fait 60 ans, je me fais aller le tapet derrière les miroirs parce que j'aime ça. C'est pas un travail. Alors, venons à Céline. Elle est à Paris. On a vu ses jumeaux, Eddie. Comment ça s'appelle? Eddie et Nelson. Oui, voilà, Nelson Mandela et Eddie Marnie. A gagné l'expérience Diva à Paris. Ah, l'Auto-Québec, la Société d'État du Québec à soi. Senti la bonne affaire. Ils ont sorti un gratteux qui se vend 5 $. Il y a 1, 2, 3, 5 chiffres. Il y a 25 cases. Et vous grattez, vous pouvez gagner 1 500, 150. Vous pouvez donner d'argent. Ou un forfait pour aller voir Céline à Paris. Un dîner en haut de la Tour Eiffel. Le spectacle, l'avion, l'hôtel. Une valeur de 25 000 $. Alors, si je gagne, je le fais tirer en onde. Restez à l'écoute.

merci beaucoup, Jeannot Bergeron, du Lac Saint-Jean, du Saguenay-Lac-Saint-Jean, la lune de miel, honeymoon. Ça a été la lune de miel hier, hein? L'élection partielle fédérale, les libéraux l'ont emporté par une majorité écrasante. On veut se protéger de nos voisins du Sud, alors il faut être solitaire et le Canada n'est pas à vendre et le Canada est mieux placé pour préserver les intérêts des 10 provinces du Canada. Revenons à la campagne du petit Québec, c'est sérieusement. Ça me fait penser aux ébats de l'Assemblée nationale. Chacun fait sa conférence de presse et fait un numéro, un spectacle. Hier, j'ai vu quelque chose à la Donald Trump. Il y en a un qui est arrivé avec une longue disque, une pancarte, puis ben, on va couper, on va couper, on va couper. Puis tous les autres avaient le sourire fendu aux oreilles. Tu sais, c'est pas en parlant de l'autre. Dis-moi, toi, ce que tu vas faire pour moi. C'est aussi simple que ça. Puis tu vas avoir mon vote. Hein? En 62, c'était moins compliqué. Hein? On avait Maurice Duplessis, le maire drapeau, puis tout est simple. Aujourd'hui, avec les médias sociaux, puis la multiplication des médias, ça devient très compliqué. En 62, il y avait Trini Lopez, If I Had a Hammer. François le fait en français « Si j'avais un marteau », mais la version de Pierre, Paul et Marie, « Peter, Paul et Mary, 1962, If I Had a Hammer ».

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2: Les prévisions du temps pour aujourd'hui, mardi 1er septembre, pour la grande région métropolitaine, c'est un ciel généralement nuageux. Les vents sont légers, 20 km à l'heure. On devrait atteindre aujourd'hui un maximum de 22 degrés. Le ciel va rester toujours généralement nuageux pour ce soir et cette nuit, avec un minimum de 17 la nuit prochaine. On prévoit des averses pour demain et mercredi, maximum de 20. Ça devrait rester pluvieux également pour jeudi, avec toujours des averses, maximum de 23. On va revoir le soleil vendredi, alternant soleil-nuage, faible risque d'averse 30% pour vendredi, maximum de 23. Un aperçu pour samedi, ciel variable 24. CNV Météo à la 30e minute de l'heure.

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1: Merci Dominique, c'est la voix de Dominique Fréco. Ah, il faisait partie des Tremelem à l'époque. Dominique, qu'est-il devenu? Je pense qu'il est professeur, il donne des cours de radio, je pense. J'ai connu Dominique à l'époque où je faisais des pubs en direct chez Charlemagne Robert, un magasin de peinture à Pointe-aux-Trembles. Le petit Dominique est venu me voir. « Bonjour, M. Alquin. Moi, je veux faire de la radio un jour. » Ce qu'il fit, il était un rock détente longtemps. Je le salue. Merci, Dominique, de cette belle présentation. On est aujourd'hui en radio numérique. La beauté de ça, c'est que ça rentre partout dans le monde, partout sur la planète. Vous l'avez dans votre téléphone, vous l'avez dans votre tablette, dans votre ordi. L'application est simple, c'est gratis et vous avez plusieurs choix. 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Là, c'est l'heure de jouer un jeu. En ce mardi 1er septembre, on attendait au mois de septembre, tu sais, on va jouer deux jeux. Je vous donne le choix. Vous pouvez... Hein? Oui. Adam et Ève? Non, non. Ben non. Adam et Ève sont tout nus. On est à la radio. Il faut être habillé pour passer à la radio. On va jouer à Tarzan et Jane. Hein? Ou s'il y a de la Jane, il n'y a pas de plaisir, disait Tarzan. Robert sur le bois en 1981.

Il y avait le singe Tita. Je raconte depuis des années, depuis 1981, je raconte après la chanson de Robert Charlebois, les origines du cri de Tarzan. Connaissez-vous les origines du cri de Tarzan? Non? Ah ben, va me dire, il n'y avait pas de Tarzan, il y avait une petite jupette hein, qui cachait le principal, il n'y avait pas de man-made dans ce temps-là. Il voyageait dans un au bout d'une diane. Diane, c'est pas une femme, c'est une affaire après les arbres. Il voyageait comme ça. Puis Jane l'aperçoit, elle dit « Hey, Tarzan, Tarzan! » Tarzan, élégant, hein, chevalier servant, il dit « Accroche-toi, appelle Tibout qui dépasse ce qu'elle fit, et le là, les origines du cri de Tarzan. »

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1: Bonjour à tous, bon mardi, ici Louis Martin-Écosse, bienvenue à notre antenne. Tout d'abord, pour les élections fédérales partielles qui avaient lieu hier, soulignons que les libéraux de Mark Carney ont remporté hier soir la circonscription fédérale de Chicoutimi-le-Fjord, qui était détenue par le Parti conservateur du Canada. Maintenant, l'élection provinciale, le chef du Parti conservateur du Québec, Éric Duhaime, a détaillé hier son plan pour exploiter responsablement le gaz de schiste. Selon les estimations du Parti conservateur, l'exploitation des réserves de gaz naturel du Québec pourrait permettre à l'État québécois d'engranger 9,4 milliards de revenus sur 10 ans et l'industrie gazière soutiendrait à plein régime plus de 6 000 emplois. De son côté, le chef du Parti libéral du Québec, Charles Millard, a présenté des solutions pour atténuer la crise du logement. Il souhaiterait que 100 000 nouveaux logements soient construits par année. Pour atteindre cet objectif, les libéraux veulent accélérer la délivrance des permis et autorisations, former davantage de travailleurs et permettre aux investisseurs immobiliers de reporter le paiement de l'impôt sur le gain en capital lorsqu'ils réinvestissent dans la construction de nouveaux logements. De son côté, la chef de la CAQ, Christine Fréchette, s'est engagée à permettre aux Québécois qui attendent une chirurgie depuis plus de 6 mois d'être redirigés vers une autre région dans le réseau public afin de subir la chirurgie attendue. De leur côté, les patients qui attendent depuis plus de 9 mois pour une chirurgie orthopédique ou plastique pourraient pour leur part être opérés dans une clinique privée, selon ce qu'affirme Christine Fréchette. Le Parti québécois a présenté, lui, son plan pour faire un grand ménage dans le gaspillage et la bureaucratie. Le chef Poste Saint-Pierre Plamondon estime qu'il pourrait réaliser des économies à la hauteur de 4,7 milliards de dollars. Enfin, du côté de Québec solidaire, l'équipe a présenté son plan afin de tenter de réduire le décrochage scolaire. Un gouvernement de Québec solidaire embaucherait 1 500 membres de personnel de soutien et 500 professionnels supplémentaires. Toujours du côté de l'élection provinciale, on apprend qu'un nouveau sondage Palace Data place le Parti québécois à 29 % des intentions de vote devant la CAQ, qui récolte 24 %. De leur côté, les libéraux de Charles Millard obtiennent 22 % des intentions de vote. Le Parti conservateur d'Éric Duhaime est à 16 % et Québec solidaire à 9. Et enfin, la Cour supérieure du Québec a rendu jugement lundi en affirmant que le cardinal Marc Ouellette a été associé à tort à des prêtres abuseurs. La Cour indique que par malice, une femme l'a faussement accusé de l'avoir agressé sexuellement. Le juge a par conséquent condamné Pamela Groslot à verser plus de 100 000 $ de compensation au cardinal Ouellette pour diffamation. Et au sport, victoire hier pour les Red Sox de Boston, la marque finale 9-8 face à Seattle. Voilà ce qui complète notre bulletin d'information, les manchettes CNV à la 45e minute de l'heure.
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Merci, merci beaucoup, mesdames et mesdemoiselles, messieurs. J'allais revenir au micro de CNV, la radio AM et surtout CNV, la radio numérique, existe depuis 2008. Ça a été la première radio numérique que vous avez dans votre téléphone, dans votre ordi, tablette, c'est gratuit. Son fondateur, j'allais dire son géniteur, était Nicolas Deslauriers, qu'on voit à TVA, les jeudis, vendredis, à Histoire de succès. Ça passe de 15h15 à 15h30, juste avant les feux de l'amour. Et il y a 300 000, 400 000 personnes qui regardent ça. Et c'est, savez-vous pourquoi? 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

0: Bonjour à toutes les Denises qui écoutent CNV et la radio numérique et le AM 940. On vous revient avant, j'aimerais vous parler de la loterie, le gratteux plutôt, Céline Dion, la diva à Paris, a gagné l'expérience. Hey, 25 000 $ un gratteux à 5 piastres. Vous allez voir Céline à Paris. Elle est là 3 spectacles par semaine pendant septembre, octobre. C'est le stade olympique peut-être prêt. Elle va revenir ici, puis elle va faire un concert. Mais pour l'instant, le gratteux à 5 piastres de Doco Québec vous permet de gagner des montants en argent, mais surtout, toute dépense payée à Paris, une valeur de 25 000 $.
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4: D'abord au tennis, Carlos Alcaraz, qui disputait son premier match en simple depuis la mi-avril, s'est qualifié lundi pour le deuxième tour des internationaux des États-Unis face au Russe Roman Safiolin en trois manches. De son côté, la double tenante du titre à New York, la numéro 1 mondiale Arina Sabalenka, s'est imposée hier au premier tour des internationaux contre la Colombienne Camila Osorio, 59e. En cyclisme, le Slovène Tadej Pogacar, contraint à l'abandon samedi sur le Tour d'Espagne à la suite d'une lourde chute, a été opéré avec succès hier d'une fracture à la clavicule. C'est ce qu'a annoncé son médecin hier. Au baseball, victoire hier des Red Sox de Boston, la marque finale 9-8 face à Seattle. Les Red Sox qui sont à nouveau en action, toujours contre Seattle aujourd'hui à 18h45. On surveille également

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1: Bonjour à tous, voici ce que l'on surveille pour vous dans l'actualité. Élection partielle fédérale dans Chicoutimi hier, victoire du Parti libéral de Mark Carney. Élection provinciale, un sondage Palace Data place le PQ à 29 % la CAQ à 24 et les libéraux à 22. Et la Cour du Québec a condamné une femme à verser 100 000 au cardinal Marc Ouellette pour l'avoir faussement accusé d'agression sexuelle. Au sport hier, victoire des Red Sox. Plus de détails et d'autres nouvelles dans une trentaine de minutes.
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0: années 60, en fait, 1965, Herman's Hermits.
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4: Les prévisions du temps pour aujourd'hui, mardi 1er septembre, pour la grande région métropolitaine, c'est un ciel généralement nuageux. Les vents sont légers, 20 km à l'heure. On devrait atteindre aujourd'hui un maximum de 22 degrés. Le ciel va rester toujours généralement nuageux pour ce soir et cette nuit, avec un minimum de 17 la nuit prochaine. On prévoit des averses pour demain et mercredi, maximum de 20. Ça devrait rester pluvieux également pour jeudi, avec toujours des averses, maximum de 23. On va revoir le soleil vendredi, alternant soleil-nuage, faible risque d'averse 30% pour vendredi, maximum de 23. Un aperçu pour samedi, ciel variable 24. CNV Météo à la 30e minute de l'heure.

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1: 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Voici un des premiers rappeurs québécois. Il était professeur de français au Cégep Rosemont. Les étudiants s'ennuient pas avec lui. Il n'écrit. Il rappe en haut avec le frère André. Voici le rap à Béné, Lucien Francoeur.

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Shirley Allen, ben ça. Mais à un moment donné, elle s'est décidée puis d'aller voir le disc jockey. Il a dit, pourrais-tu faire jouer du rap à Billy?

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Ça a bien tombé parce qu'il faisait jouer du rap à Billy. Shirley, t'as content? 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On a dansé, puis à un moment donné, j'ai une fille qui est venue me parler. Elle m'a dit dans le creux de l'oreille, connais-tu ça, da-da-da? J'ai dit do à Didi. Shirley m'a regardé, j'ai dit y'a rien là, c'est du rap. 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Tout le monde vient me parler, ça fait que moi, je rap comme les Noirs de New York. Il y a une autre fille qui vient me dire, ça me provoque, je m'ennuie du rap. J'ai dit, tu devras faire comme Shirley, écoutez.

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1: Si tu veux mon avis, vis 1986, Marc Jouet et les vis ta vie d'écran. La bonne vie d'écran avec des piments rouges. Red Hot Chili Peppers et Under the Bridge.

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1: Bonjour à tous, bon mardi, ici Louis Martin-Nicolas, bienvenue à notre antenne. Tout d'abord, pour les élections fédérales partielles qui avaient lieu hier, soulignons que les libéraux de Mark Carney ont remporté hier soir la circonscription fédérale de Chicoutimi-le-Fjord, qui était détenue par le Parti conservateur du Canada. Maintenant, l'élection provinciale, le chef du Parti conservateur du Québec, Éric Duhaime, a détaillé hier son plan pour exploiter responsablement le gaz de schiste. Selon les estimations du Parti conservateur, l'exploitation des réserves de gaz naturel du Québec pourrait permettre à l'État québécois d'engranger 9,4 milliards de revenus sur 10 ans et l'industrie gazière soutiendrait à plein régime plus de 6 000 emplois. De son côté, le chef du Parti libéral du Québec, Charles Millard, a présenté des solutions pour atténuer la crise du logement. Il souhaiterait que 100 000 nouveaux logements soient construits par année. Pour atteindre cet objectif, les libéraux veulent accélérer la délivrance des permis et autorisations, former davantage de travailleurs et permettre aux investisseurs immobiliers de reporter le paiement de l'impôt sur le gain en capital lorsqu'ils réinvestissent dans la construction de nouveaux logements. De son côté, la chef de la CAQ, Christine Fréchette, s'est engagée à permettre aux Québécois qui attendent une chirurgie depuis plus de 6 mois d'être redirigés vers une autre région dans le réseau public afin de subir la chirurgie attendue. De leur côté, les patients qui attendent depuis plus de 9 mois pour une chirurgie orthopédique ou plastique pourraient pour leur part être opérés dans une clinique privée, selon ce qu'affirme Christine Fréchette. Le Parti québécois a présenté, lui, son plan pour faire un grand ménage dans le gaspillage et la bureaucratie. Le chef poste Saint-Pierre Plamondon estime qu'il pourrait réaliser des économies à la hauteur de 4,7 milliards de dollars. Enfin, du côté de Québec solidaire, l'équipe a présenté son plan afin de tenter de réduire le décrochage scolaire. Un gouvernement de Québec solidaire embaucherait 1 500 membres de personnel de soutien et 500 professionnels supplémentaires. Toujours du côté de l'élection provinciale, on apprend qu'un nouveau sondage Palace Data place le Parti québécois à 29 % des intentions de vote devant la CAQ, qui récolte 24 % De leur côté, les libéraux de Charles Millard obtiennent 22 % des intentions de vote. Le Parti conservateur d'Éric Duhaime est à 16 % et Québec solidaire à 9. Et enfin, la Cour supérieure du Québec a rendu jugement lundi en affirmant que le cardinal Marc Ouellet a été associé à tort à des prêtres abuseurs. La Cour indique que par malice, une femme l'a faussement accusé de l'avoir agressé sexuellement. Le juge a par conséquent condamné Pamela Groslot à verser plus de 100 000 $ de compensation au cardinal Ouellet pour diffamation. Et au sport, victoire hier pour les Red Sox de Boston, la marque finale 9-8 face à Seattle. Voilà ce qui complète notre bulletin d'information, les manchettes CNV à la 45e minute de l'heure.
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3: D'abord au basketball, le Québécois et joueur étoile de la NBA, Lundgren Dort, a véritablement enfilé son costume de capitaine Canada. Le Montréalais a offert tout un spectacle devant une foule survoltée de plus de 13 000 personnes hier au Centre Vidéotron, menant l'équipe canadienne de basketball à une victoire contre l'Argentine. Le Canada l'a emporté 97-92 dans ce match de la phase de qualification des Amériques en vue de la Coupe du Monde. Les Canadiens conservent ainsi une fiche parfaite de 8 victoires et aucune défaite et demeurent au sommet du groupe F. Lundgren Dort a terminé la rencontre avec 25 points, 2 rebonds, 2 passes décisives et 2 vols de ballon. Les 3 premières équipes du groupe F obtiendront leur billet pour la Coupe du Monde qui sera disputée au Qatar l'été prochain. Au tennis, le parc Jarry pourrait ne pas être le seul endroit à Montréal où de nouveaux courts de tennis seront aménagés au cours des prochaines années. Tennis Québec envisage la construction d'un important complexe provincial situé tout juste au sud du centre-ville de Montréal. Un terrain appartenant actuellement au port de Montréal situé entre l'autoroute Bonaventure et Habitat 67 est dans la mire de l'organisation. Tennis Québec est une organisation complètement distincte de Tennis Canada, alors que le projet est déjà suffisamment avancé pour avoir été présenté à la Ville de Montréal. Les infrastructures de tennis montréalaises sont sous les projecteurs depuis le début de l'été, alors que Tennis Canada fait connaître son intention.

de construire un nouveau stade couvert de près de 15 000 places dans le parc Jarry. Toujours au tennis, Denis Shapovalov, l'Ontarien, ne figure pas pour l'instant parmi les joueurs canadiens annoncés pour l'affrontement de la Coupe Davis, qui sera présenté au Centre Vidéotron les 18 et 19 septembre, mais il n'a pas encore complètement écarté la possibilité d'être présent à Québec. Shapovalov a été durement éprouvé physiquement au cours des derniers mois, une fracture à une côte, une blessure à l'épaule et une autre à une cheville, et ce, uniquement en juin et en juillet. Shapovalov souhaite donc attendre de voir dans quel état physique il sortira des internationaux des États-Unis. Pour l'instant, Félix Auger-Aliassime, Gabriel Diallo, Liam Draxel et Duncan Chan ont été annoncés au sein de l'équipe canadienne. Shapovalov, 40e joueur mondial, disputera demain son match de deuxième tour des internationaux des États-Unis contre le Français Luca Van Hache. On rappelle également la victoire de Félix Auger-Aliassime hier au premier tour. Le Québécois sera lui aussi de retour en action demain, cette fois contre le Russe Karen Khachanov. Triste nouvelle, le monde de la lutte est en deuil après la disparition de l'une des figures marquantes des arènes québécoises des années 70, Paul Leduc. L'ancien lutteur et promoteur est décédé hier à l'âge de 89 ans. Il s'était notamment fait connaître au Québec au sein de l'équipe des Frères Leduc, qu'il formait avec Joe Leduc, qui était en réalité son ami Michel Pigeon. Vêtus en bûcheron, les Leduc avaient remporté à deux reprises le championnat par équipe de la défunte organisation Lutte Grand Prix en 1972 et en 1973. Les Frères Leduc avaient également participé à certaines des rivalités les plus marquantes de cette époque, notamment contre la famille Rougeau et surtout contre les frères Paul et Maurice Mad Dog Vachon. Enfin, au baseball, les Blue Jays de Toronto amorcent ce soir à Cleveland d'une série de trois rencontres contre les Guardians. Les Jays disposent d'une occasion en or cette semaine de consolider leur position dans la course aux séries éliminatoires. Après leur passage à Cleveland, les Torontois affronteront les Mariners de Seattle le week-end prochain. CNV Sport, à la première minute de l'heure.

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1: Le PQ demeure en tête à 29 % dans le plus récent sondage Léger. Christine Fréchette fait campagne sur la couronne sud de Montréal. Le Parti conservateur veut réduire de 30 % le fardeau réglementaire imposé aux entreprises. Les libéraux de Mark Carney réalisent un balayage lors des trois élections partielles. Le président iranien appelle Washington à respecter le protocole d'accord. Le bilan des crues de l'Himalaya dépasse maintenant les 1000 morts. Et au sport, triste nouvelle, le monde de la lutte québécoise pleure la mort de Paul Leduc, à l'âge de 89 ans. D'autres nouvelles, dans une trentaine de minutes.
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3: Pour le Grand Montréal, on a un ciel variable avec des vents à 20 km/h, un maximum de 23 degrés, un humidex à 26. Ce soir et cette nuit, généralement nuageux, 40 % de probabilité d'averse avec des vents toujours à 20 km/h, un minimum de 17 degrés. Demain, mercredi, des nuages avec 30 % de probabilité d'averse, un maximum de 23 degrés, un humidex à 28. Et pour jeudi, des averses, un maximum de 25 degrés. Pour Québec et le bas du fleuve, aujourd'hui, on a un ciel dégagé avec des vents à 20 km/h, des rafales à 40, un maximum de 22 degrés. Ce soir et cette nuit, partiellement nuageux avec des vents du nord-est de 20 km/h, avec des rafales à 40 km/h, un minimum de 12. Demain, mercredi, alternance de soleil et de nuages, devenant nuageux tard le matin, suivi de 30 % de probabilité d'averse en après-midi. Des vents d'est à 20 km/h, un maximum de 20. Et à plus long terme, jeudi, de la pluie, un maximum de 17 degrés. 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
1: Aujourd'hui, mardi 1er septembre, bonjour à tous, voici vos informations. L'effet de la crise tarifaire semble perdre de sa vigueur. La remontée de Christine Fréchette dans les intentions de vote a ralenti cette semaine, même si la chef caquiste continue de réduire graduellement l'écart qui la sépare du Parti québécois. La première ministre sortante mise largement sur la guerre commerciale pour gagner du terrain en ce début de campagne électorale. C'est ce qui ressort du plus récent sondage Léger. Le Parti québécois demeure stable à 29 %, bien loin toutefois des 38 % qu'il affichait en décembre dernier. La CAQ occupe maintenant seule le deuxième rang avec 24 %, suivi de près par le Parti libéral à 22 %, alors qu'Éric Duhaime perd un point et le Parti conservateur recueille maintenant 15 % des intentions de vote. Québec solidaire ferme la marche avec un faible 10 %. Et après avoir fait campagne sur la couronne nord hier, Christine Fréchette se rend aujourd'hui sur la couronne sud de Montréal. Elle doit présenter aujourd'hui à Saint-Zotique une série d'engagements touchant la famille et l'éducation. Cette circonscription est détenue par la CAQ depuis 2018, mais elle est également convoitée par les libéraux. Christine Fréchette présentera ensuite son candidat dans Sanguinet, la circonscription qu'elle a quittée pour se présenter dans Trois-Rivières, sa ville natale. Avec cette dernière annonce, la CAQ disposera d'une équipe complète de candidats dans les 127 circonscriptions du Québec. Et le Parti conservateur du Québec a dévoilé ce matin son plan visant à réduire de 30 % le fardeau réglementaire, autrement dit la paperasse, au cours d'un premier mandat, afin d'améliorer la compétitivité des entreprises québécoises, notamment face à celles des autres provinces canadiennes. Parmi les mesures proposées, le gouvernement publierait chaque année des résultats mesurables et le premier ministre deviendrait directement responsable de l'atteinte de l'objectif de réduction de 30 %. Le plan serait appliqué par un nouveau secrétariat à la libéralisation associé au Conseil du Trésor, qui serait lui-même rebaptisé Conseil du Trésor et de l'efficacité gouvernementale. Élection partielle, c'est un véritable balayage pour les libéraux de Mark Carney. Le Parti libéral du Canada a remporté les trois partielles disputées hier soir, notamment celle de Chicoutimi-le-Fjord, où il a obtenu plus de la moitié des voix. Le Parti libéral a confirmé son statut majoritaire à la Chambre des communes en conservant les circonscriptions de Beaches East York, dans la région de Toronto, et de North Vancouver-Capilano, en Colombie-Britannique, avec d'imposantes majorités. Mais c'est surtout la victoire de Chicoutimi-le-Fjord qui retient l'attention. Daniel Gobeil, l'ancien président des producteurs de lait du Québec, y a récolté 51 % des suffrages. Les libéraux n'avaient pas remporté cette circonscription québécoise depuis 2015. La soirée d'hier aura été particulièrement difficile pour les conservateurs qui ont terminé au troisième rang dans deux des trois circonscriptions où se tenaient des élections partielles. Guerre en Iran, le président Massoud Pezeshkian a demandé aujourd'hui aux États-Unis de respecter le traité destiné à mettre fin à la guerre au Moyen-Orient, une entente maintenant fragilisée parce qu'il qualifie de politique de pression et de menace économique. Le président iranien a également assuré que Téhéran renouerait immédiatement avec ses engagements visant à mettre fin à la guerre si les États-Unis revenaient eux-mêmes au protocole d'accord signé en juin. Enfin, le bilan provisoire de la crue dévastatrice survenue la semaine dernière dans l'Himalaya a franchi aujourd'hui le seuil symbolique des 1000 morts. Près de 4500 personnes sont toujours portées disparues au Népal et dans le territoire chinois du Tibet. Et au sport au baseball, les Blue Jays de Toronto, une nouvelle série de trois rencontres ce soir à Cleveland face aux Guardians. CNV Information, à la 45e minute de l'heure.
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2: D'abord au basketball, le Québécois et joueur étoile de la NBA, Lundgren Dort, a véritablement enfilé son costume de capitaine Canada. Le Montréalais a offert tout un spectacle devant une foule survoltée de plus de 13 000 personnes hier au Centre Vidéotron, menant l'équipe canadienne de basketball à une victoire contre l'Argentine. Le Canada l'a emporté 97-92 dans ce match de la phase de qualification des Amériques en vue de la Coupe du Monde. Les Canadiens conservent ainsi une fiche parfaite de 8 victoires et aucune défaite et demeurent au sommet du groupe F. Lundgren Dort a terminé la rencontre avec 25 points, 2 rebonds, 2 passes décisives et 2 vols de ballon. Les 3 premières équipes du groupe F obtiendront leur billet pour la Coupe du Monde qui sera disputée au Qatar l'été prochain. Au tennis, le parc Jarry pourrait ne pas être le seul endroit à Montréal où de nouveaux courts de tennis seront aménagés au cours des prochaines années. Tennis Québec envisage la construction d'un important complexe provincial situé tout juste au sud du centre-ville de Montréal. Un terrain appartenant actuellement au port de Montréal.

Située entre l'autoroute Bonaventure et Habitat 67, est dans la mire de l'organisation. Tennis Québec est une organisation complètement distincte de Tennis Canada, alors que le projet est déjà suffisamment avancé pour avoir été présenté à la Ville de Montréal. Les infrastructures de tennis montréalaises sont sous les projecteurs depuis le début de l'été, alors que Tennis Canada a fait connaître son intention de construire un nouveau stade couvert de près de 15 000 places dans le parc Jarry. Toujours au tennis, Denis Shapovalov, l'Ontarien, ne figure pas pour l'instant parmi les joueurs canadiens annoncés pour l'affrontement de la Coupe Davis, qui sera présenté au Centre Vidéotron les 18 et 19 septembre, mais il n'a pas encore complètement écarté la possibilité d'être présent à Québec. Shapovalov a été durement éprouvé physiquement au cours des derniers mois, une fracture à une côte, une blessure à l'épaule et une autre à une cheville, et ce, uniquement en juin et en juillet. Shapovalov souhaite donc attendre de voir dans quel état physique il sortira des internationaux des États-Unis. Pour l'instant, Félix Auger-Aliassime, Gabriel Diallo, Liam Draxel et Duncan Chan ont été annoncés au sein de l'équipe canadienne. Shapovalov, 40e joueur mondial, disputera demain son match de deuxième tour des internationaux des États-Unis contre le Français Luca Van Hache. On rappelle également la victoire de Félix Auger-Aliassime hier au premier tour. Le Québécois sera lui aussi de retour en action demain, cette fois contre le Russe Karen Khachanov. Triste nouvelle, le monde de la lutte est en deuil après la disparition de l'une des figures marquantes des arènes québécoises des années 70, Paul Leduc. L'ancien lutteur et promoteur est décédé hier à l'âge de 89 ans. Il s'était notamment fait connaître au Québec au sein de l'équipe des Frères Leduc, qu'il formait avec Joe Leduc, qui était en réalité son ami Michel Pigeon. Vêtus en bûcheron, les Leduc avaient remporté à deux reprises le championnat par équipe de la défunte organisation Lutte Grand Prix en 1972 et en 1973. Les Frères Leduc avaient également participé à certaines des rivalités les plus marquantes de cette époque, notamment contre la famille Rougeau et surtout contre les frères Paul et Maurice Mad Dog Vachon. Enfin, au baseball, les Blue Jays de Toronto amorcent ce soir à Cleveland d'une série de trois rencontres contre les Guardians. Les Jays disposent d'une occasion en or cette semaine de consolider leur position dans la course aux séries éliminatoires. Après leur passage à Cleveland, les Torontois affronteront les Mariners de Seattle le week-end prochain. CNV Sport, à la première minute de l'heure.

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1: Le PQ demeure en tête à 29 % dans le plus récent sondage Léger. Christine Fréchette fait campagne sur la couronne sud de Montréal. Le Parti conservateur veut réduire de 30 % le fardeau réglementaire imposé aux entreprises. Les libéraux de Mark Carney réalisent un balayage lors des trois élections partielles. Le président iranien appelle Washington à respecter le protocole d'accord. Le bilan des crues de l'Himalaya dépasse maintenant les 1000 morts. Et au sport, triste nouvelle, le monde de la lutte québécoise pleure la mort de Paul Leduc, à l'âge de 89 ans. D'autres nouvelles, dans une trentaine de minutes.
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3: Pour le Grand Montréal, on a un ciel variable avec des vents à 20 km/h, un maximum de 23 degrés, un humidex à 26. Ce soir et cette nuit, généralement nuageux, 40 % de probabilité d'averse avec des vents toujours à 20 km/h, un minimum de 17 degrés. Demain, mercredi, des nuages avec 30 % de probabilité d'averse, un maximum de 23 degrés, un humidex à 28. Et pour jeudi, des averses, un maximum de 25 degrés. Pour Québec et le bas du fleuve, aujourd'hui, on a un ciel dégagé avec des vents à 20 km/h, des rafales à 40, un maximum de 22 degrés. Ce soir et cette nuit, partiellement nuageux avec des vents du nord-est de 20 km/h avec des rafales à 40 km/h, un minimum de 12. Demain, mercredi, alternance de soleil et de nuages, devenant nuageux tard le matin, suivi de 30 % de probabilité d'averse en après-midi. Des vents d'est à 20 km/h, un maximum de 20. Et à plus long terme, jeudi, de la pluie, un maximum de 17 degrés. 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
1: Aujourd'hui, mardi 1er septembre, bonjour à tous, voici vos informations. L'effet de la crise tarifaire semble perdre de sa vigueur. La remontée de Christine Fréchette dans les intentions de vote a ralenti cette semaine, même si la chef caquiste continue de réduire graduellement l'écart qui la sépare du Parti québécois. La première ministre sortante mise largement sur la guerre commerciale pour gagner du terrain en ce début de campagne électorale. C'est ce qui ressort du plus récent sondage Léger. Le Parti québécois demeure stable à 29 %, bien loin toutefois des 38 % qu'il affichait en décembre dernier. La CAQ occupe maintenant seule le deuxième rang avec 24 %, suivi de près par le Parti libéral à 22 %. Alors qu'Éric Duhem perd un point et le Parti conservateur recueille maintenant 15 % des intentions de vote. Québec solidaire ferme la marche avec un faible 10 %. Et après avoir fait campagne sur la couronne nord hier, Christine Fréchette se rend aujourd'hui sur la couronne sud de Montréal. Elle doit présenter aujourd'hui à Saint-Zotique une série d'engagements touchant la famille et l'éducation. Cette circonscription est détenue par la CAQ depuis 2018, mais elle est également convoitée par les libéraux. Christine Fréchette présentera ensuite son candidat dans Sanguinet, la circonscription qu'elle a quittée pour se présenter dans Trois-Rivières, sa ville natale. Avec cette dernière annonce, la CAQ disposera d'une équipe complète de candidats dans les 127 circonscriptions du Québec. Et le Parti conservateur du Québec a dévoilé ce matin son plan visant à réduire de 30 % le fardeau réglementaire, autrement dit la paperasse, au cours d'un premier mandat, afin d'améliorer la compétitivité des entreprises québécoises, notamment face à celles des autres provinces canadiennes. Parmi les mesures proposées, le gouvernement publierait chaque année des résultats mesurables et le premier ministre deviendrait directement responsable de l'atteinte de l'objectif de réduction de 30 %. Le plan serait appliqué par un nouveau secrétariat à la libéralisation associé au Conseil du Trésor, qui serait lui-même rebaptisé Conseil du Trésor et de l'efficacité gouvernementale. Élection partielle, c'est un véritable balayage pour les libéraux de Mark Carney. Le Parti libéral du Canada a remporté les trois partielles disputées hier soir, notamment celle de Chicoutimi-le-Fjord, où il a obtenu plus de la moitié des voix. Le Parti libéral a confirmé son statut majoritaire à la Chambre des communes en conservant les circonscriptions de Beaches East York, dans la région de Toronto, et de North Vancouver Capilano, en Colombie-Britannique, avec d'imposantes majorités. Mais c'est surtout la victoire de Chicoutimi-le-Fjord qui retient l'attention. Daniel Gobeil, l'ancien président des producteurs de lait du Québec, y a récolté 51 % des suffrages. Les libéraux n'avaient pas remporté cette circonscription québécoise depuis 2015. La soirée d'hier aura été particulièrement difficile pour les conservateurs qui ont terminé au troisième rang dans deux des trois circonscriptions où se tenaient des élections partielles. Guerre en Iran, le président Massoud Pezeshkian a demandé aujourd'hui aux États-Unis de respecter le traité destiné à mettre fin à la guerre au Moyen-Orient, une entente maintenant fragilisée parce qu'il qualifie de politique de pression et de menace économique. Le président iranien a également assuré que Téhéran renouerait immédiatement avec ses engagements visant à mettre fin à la guerre si les États-Unis revenaient eux-mêmes au protocole d'accord signé en juin. Enfin, le bilan provisoire de la crue dévastatrice survenue la semaine dernière dans l'Himalaya a franchi aujourd'hui le seuil symbolique des 1000 morts. Près de 4500 personnes sont toujours portées disparues au Népal et dans le territoire chinois du Tibet. Et au sport au baseball, les Blue Jays de Toronto, une nouvelle série de trois rencontres ce soir à Cleveland face aux Guardians. CNV Information à la 45e minute de l'heure.
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1: D'abord au basketball, le Québécois et joueur étoile de la NBA, Lundgren Dort, a véritablement enfilé son costume de capitaine Canada. Le Montréalais a offert tout un spectacle devant une foule survoltée de plus de 13 000 personnes hier au Centre Vidéotron, menant l'équipe canadienne de basketball à une victoire contre l'Argentine. Le Canada l'a emporté 97-92 dans ce match de la phase de qualification des Amériques en vue de la Coupe du Monde. Les Canadiens conservent ainsi une fiche parfaite de 8 victoires.

et aucune défaite et demeure au sommet du groupe F. Lungendorf a terminé la rencontre avec 25 points, 2 rebonds, 2 passes décisives et 2 vols de ballon. Les trois premières équipes du groupe F obtiendront leur billet pour la Coupe du Monde qui sera disputée au Qatar l'été prochain. Au tennis, le parc Jarry pourrait ne pas être le seul endroit à Montréal où de nouveaux courts de tennis seront aménagés au cours des prochaines années. Tennis Québec envisage la construction d'un important complexe provincial situé tout juste au sud du centre-ville de Montréal. Un terrain appartenant actuellement au port de Montréal situé entre l'autoroute Bonaventure et Habitat 67 est dans la mire de l'organisation. Tennis Québec est une organisation complètement distincte de Tennis Canada, alors que le projet est déjà suffisamment avancé pour avoir été présenté à la Ville de Montréal. Les infrastructures de tennis montréalaises sont sous les projecteurs depuis le début de l'été, alors que Tennis Canada a fait connaître son intention de construire un nouveau stade couvert de près de 15 000 places dans le parc Jarry. Toujours au tennis, Denis Shapovalov, l'Ontarien, ne figure pas pour l'instant parmi les joueurs canadiens annoncés pour l'affrontement de la Coupe Davis, qui sera présenté au Centre Vidéotron les 18 et 19 septembre, mais il n'a pas encore complètement écarté la possibilité d'être présent à Québec. Shapovalov a été durement éprouvé physiquement au cours des derniers mois, une fracture à une côte, une blessure à l'épaule et une autre à une cheville, et ce, uniquement en juin et en juillet. Shapovalov souhaite donc attendre de voir dans quel état physique il sortira des internationaux des États-Unis. Pour l'instant, Félix Auger-Aliassime, Gabriel Diallo, Liam Draxel et Duncan Chan ont été annoncés au sein de l'équipe canadienne. Shapovalov, 40e joueur mondial, disputera demain son match de deuxième tour des internationaux des États-Unis contre le Français Luca Van Hache. On rappelle également la victoire de Félix Auger-Aliassime hier au premier tour. Le Québécois sera lui aussi de retour en action demain, cette fois contre le Russe Karen Khachanov. Triste nouvelle, le monde de la lutte est en deuil après la disparition de l'une des figures marquantes des arènes québécoises des années 70, Paul Leduc. L'ancien lutteur et promoteur est décédé hier à l'âge de 89 ans. Il s'était notamment fait connaître au Québec au sein de l'équipe des Frères Leduc, qu'il formait avec Joe Leduc, qui était en réalité son ami Michel Pigeon. Vêtus en bûcheron, les Leduc avaient remporté à 2 reprises le championnat par équipe de la défunte organisation Lutte Grand Prix en 1972 et en 1973. Les Frères Leduc avaient également participé à certaines des rivalités les plus marquantes de cette époque, notamment contre la famille Rougeau et surtout contre les frères Paul et Maurice Mad Dog Vachon. Enfin, au baseball, les Blue Jays de Toronto amorcent ce soir à Cleveland d'une série de 3 rencontres contre les Guardians. Les Jays disposent d'une occasion en or cette semaine de consolider leur position dans la course aux séries éliminatoires. Après leur passage à Cleveland, les Torontois affronteront les Mariners de Seattle le week-end prochain. CNV Sport, à la première minute de l'heure.

1969, c'est la fin d'une décennie exceptionnelle. Le festival de Woodstock, les premiers pas sur la Lune, le Bédin pour la paix. En 1969, c'est aussi Robert Charlebois, les danseuses à gogo et nos expos, nos amours.

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3: Pour le Grand Montréal, on a un ciel variable avec des vents à 20 km/h, un maximum de 23 degrés, un humidex à 26. Ce soir et cette nuit, généralement nuageux, 40 % de probabilité d'averse avec des vents toujours à 20 km/h, un minimum de 17 degrés. Demain, mercredi, des nuages avec 30 % de probabilité d'averse, un maximum de 23 degrés, un humidex à 28. Et pour jeudi, des averses, un maximum de 25 degrés. Pour Québec et le bas du fleuve, aujourd'hui, on a un ciel dégagé avec des vents à 20 km/h, des rafales à 40, un maximum de 22 degrés. Ce soir et cette nuit, partiellement nuageux avec des vents du nord-est de 20 km/h, avec des rafales à 40 km/h, un minimum de 12. Demain, mercredi, alternance de soleil et de nuages, devenant nuageux tard le matin, suivi de 30 % de probabilité d'averse en après-midi. Des vents d'est à 20 km/h, un maximum de 20. Et à plus long terme, jeudi, de la pluie, un maximum de 17 degrés. 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CNV Météo, à la 30e minute de l'heure.

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1: Aujourd'hui, mardi 1er septembre, bonjour à tous, voici vos informations. L'effet de la crise tarifaire semble perdre de sa vigueur. La remontée de Christine Fréchette dans les intentions de vote a ralenti cette semaine, même si la chef caquiste continue de réduire graduellement l'écart qui la sépare du Parti québécois. La première ministre sortante mise largement sur la guerre commerciale pour gagner du terrain en ce début de campagne électorale. C'est ce qui ressort du plus récent sondage Léger. Le Parti québécois demeure stable à 29 %, bien loin toutefois des 38 % qu'il affichait en décembre dernier. La CAQ occupe maintenant seule le deuxième rang avec 24 %, suivi de près par le Parti libéral à 22 %. Alors qu'Éric Duhem perd un point et le Parti conservateur recueille maintenant 15 % des intentions de vote. Québec solidaire ferme la marche avec un faible 10 %. Et après avoir fait campagne sur la couronne nord hier, Christine Fréchette se rend aujourd'hui sur la couronne sud de Montréal. Elle doit présenter aujourd'hui à Saint-Zotique une série d'engagements touchant la famille et l'éducation. Cette circonscription est détenue par la CAQ depuis 2018, mais elle est également convoitée par les libéraux. Christine Fréchette présentera ensuite son candidat dans Sanguinet, la circonscription qu'elle a quittée pour se présenter dans Trois-Rivières, sa ville natale. Avec cette dernière annonce, la CAQ disposera d'une équipe complète de candidats dans les 127 circonscriptions du Québec. Et le Parti conservateur du Québec a dévoilé ce matin son plan visant à réduire de 30 % le fardeau réglementaire, autrement dit la paperasse, au cours d'un premier mandat, afin d'améliorer la compétitivité des entreprises québécoises, notamment face à celles des autres provinces canadiennes. Parmi les mesures proposées, le gouvernement publierait chaque année des résultats mesurables et le premier ministre deviendrait directement responsable de l'atteinte de l'objectif de réduction de 30 %. Le plan serait appliqué par un nouveau secrétariat à la libéralisation associé au Conseil du Trésor, qui serait lui-même rebaptisé Conseil du Trésor et de l'efficacité gouvernementale. Élection partielle, c'est un véritable balayage pour les libéraux de Mark Carney. Le Parti libéral du Canada a remporté les trois partielles disputées hier soir, notamment celle de Chicoutimi-le-Fjord, où il a obtenu plus de la moitié des voix. Le Parti libéral a confirmé son statut majoritaire à la Chambre des communes en conservant les circonscriptions de Beaches East York, dans la région de Toronto, et de North Vancouver Capilano, en Colombie-Britannique, avec d'imposantes majorités. Mais c'est surtout la victoire de Chicoutimi-le-Fjord qui retient l'attention. Daniel Gobeil, l'ancien président des producteurs de lait du Québec, y a récolté 51 % des suffrages. Les libéraux n'avaient pas remporté cette circonscription québécoise depuis 2015. La soirée d'hier aura été particulièrement difficile pour les conservateurs qui ont terminé au troisième rang dans deux des trois circonscriptions où se tenaient des élections partielles. Guerre en Iran, le président Massoud Pezeshkian a demandé aujourd'hui aux États-Unis de respecter le traité destiné à mettre fin à la guerre au Moyen-Orient, une entente maintenant fragilisée parce qu'il qualifie de politique de pression et de menace économique. Le président iranien a également assuré que Téhéran renouerait immédiatement avec ses engagements visant à mettre fin à la guerre si les États-Unis revenaient eux-mêmes au protocole d'accord signé en juin. Enfin, le bilan provisoire de la crue dévastatrice survenue la semaine dernière dans l'Himalaya a franchi aujourd'hui le seuil symbolique des 1000 morts. Près de 4500 personnes sont toujours portées disparues au Népal et dans le territoire chinois du Tibet. Et au sport au baseball, les Blue Jays de Toronto, une nouvelle série de trois rencontres ce soir à Cleveland face aux Guardians. CNV Information à la 45e minute de l'heure.
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1: D'abord au basketball, le Québécois et joueur étoile de la NBA, Lundgren Dort, a véritablement enfilé son costume de capitaine Canada. Le Montréalais a offert tout un spectacle devant une foule survoltée de plus de 13 000 personnes hier au Centre Vidéotron, menant l'équipe canadienne de basketball à une victoire contre l'Argentine. Le Canada l'a emporté 97-92 dans ce match de la phase de qualification des Amériques en vue de la Coupe du Monde. Les Canadiens conservent ainsi une fiche parfaite de 8 victoires et aucune défaite et demeurent au sommet du groupe F. Lundgren Dort a terminé la rencontre avec 25 points, 2 rebonds, 2 passes décisives et 2 vols de ballon. Les 3 premières équipes du groupe F obtiendront leur billet pour la Coupe du Monde qui sera disputée au Qatar l'été prochain. Au tennis, le parc Jarry pourrait ne pas être le seul endroit à Montréal où de nouveaux courts de tennis seront aménagés au cours des prochaines années. Tennis Québec envisage la construction d'un important complexe provincial situé tout juste au sud du centre-ville de Montréal. Un terrain appartenant actuellement au port de Montréal situé entre l'autoroute Bonaventure et Habitat 67 est dans la mire de l'organisation. Tennis Québec est une organisation complètement distincte de Tennis Canada, alors que le projet est déjà suffisamment avancé pour avoir été présenté à la ville de Montréal. Les infrastructures de tennis montréalaises sont sous les projecteurs depuis le début de l'été, alors que Tennis Canada a fait connaître son intention de construire un nouveau stade couvert de près de 15 000 places dans le parc Jarry. Toujours au tennis, Denis Shapovalov, l'Ontarien, ne figure pas pour l'instant parmi les joueurs canadiens annoncés pour l'affrontement de la Coupe Davis, qui sera présentée au Centre Vidéotron les 18 et 19 septembre, mais il n'a pas encore complètement écarté la possibilité d'être présent à Québec. Shapovalov a été durement éprouvé physiquement au cours des derniers mois, une fracture à une côte, une blessure à l'épaule et une autre à une cheville, et ce, uniquement en juin et en juillet. Shapovalov souhaite donc attendre de voir dans quel état physique il sortira des internationaux des États-Unis. Pour l'instant, Félix Auger-Aliassime, Gabriel Diallo, Liam Draxel et Duncan Chan ont été annoncés au sein de l'équipe canadienne. Shapovalov, 40e joueur mondial, disputera demain son match de deuxième tour des internationaux des États-Unis contre le Français Luca Van Hache. On rappelle également la victoire de Félix Auger-Aliassime hier au premier tour. Le Québécois sera lui aussi de retour en action demain, cette fois contre le Russe Karen Khachanov. Triste nouvelle, le monde de la lutte est en deuil après la disparition de l'une des figures marquantes des arènes québécoises des années 70, Paul Leduc. L'ancien lutteur et promoteur est décédé hier à l'âge de 89 ans. Il s'était notamment fait connaître au Québec au sein de l'équipe des Frères Leduc, qu'il formait avec Joe Leduc, qui était en réalité son ami Michel Pigeon. Vêtus en bûcheron, les Leduc avaient remporté à 2 reprises le championnat par équipe de la défunte organisation Lutte Grand Prix en 1972 et en 1973. Les Frères Leduc avaient également participé à certaines des rivalités les plus marquantes de cette époque, notamment contre la famille Rougeau et surtout contre les frères Paul et Maurice Mad Dog Vachon. Enfin, au baseball, les Blue Jays de Toronto amorcent ce soir à Cleveland d'une série de 3 rencontres contre les Guardians. Les Jays disposent d'une occasion en or cette semaine de consolider leur position dans la course aux séries éliminatoires. Après leur passage à Cleveland, les Torontois affronteront les Mariners de Seattle le week-end prochain. CNV Sport, à la première minute de l'heure.

0: / manchette.
1: Le PQ demeure en tête à 29 % dans le plus récent sondage Léger. Christine Fréchette fait campagne sur la couronne sud de Montréal. Le Parti conservateur veut réduire de 30 % le fardeau réglementaire imposé aux entreprises. Les libéraux de Mark Carney réalisent un balayage lors des trois élections partielles. Le président iranien appelle Washington à respecter le protocole d'accord. Le bilan des crues de l'Himalaya dépasse maintenant les 1000 morts. Et au sport, triste nouvelle, le monde de la lutte québécoise pleure la mort de Paul Leduc, à l'âge de 89 ans. D'autres nouvelles, dans une trentaine de minutes.
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1: Pour le Grand Montréal, on a un ciel variable avec des vents à 20 km/h, un maximum de 23 degrés, un humidex à 26. Ce soir et cette nuit, généralement nuageux, 40 % de probabilité d'averse avec des vents toujours à 20 km/h, un minimum de 17 degrés. Demain, mercredi, des nuages avec 30 % de probabilité d'averse, un maximum de 23 degrés, un humidex à 28. Et pour jeudi, des averses, un maximum de 25 degrés. Pour Québec et le bas du fleuve, aujourd'hui, on a un ciel dégagé avec des vents à 20 km/h, des rafales à 40, un maximum de 22 degrés. Ce soir et cette nuit, partiellement nuageux avec des vents du nord-est de 20 km/h, avec des rafales à 40 km/h, un minimum de 12. Demain, mercredi, alternance de soleil et de nuages, devenant nuageux tard le matin, suivi de 30 % de probabilité d'averse en après-midi. Des vents d'est à 20 km/h, un maximum de 20. Et à plus long terme, jeudi, de la pluie, un maximum de 17 degrés. 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CNV Météo, à la 30e minute de l'heure.

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1: Aujourd'hui, mardi 1er septembre, bonne fin de journée, mesdames, messieurs, voici vos informations. Paul Saint-Pierre Plamondon emboîte le pas aux conservateurs et aux solidaires en permettant à son tour d'abolir la taxe de vente du Québec, la TVQ, sur les biens usagés, une mesure qui coûterait 700 millions de dollars par année selon le Parti québécois. De passage à Trois-Rivières, sa région natale, le chef péquiste a dévoilé un autre volet de son plan visant à réduire le coût de la vie. Il propose ainsi d'éliminer la taxe de vente de près de 10 % sur les voitures, les meubles, les électroménagers, les vêtements, les jouets et les équipements de sport usagés. Sur une période de 4 ans, cette promesse priverait les coffres de l'État de 2,8 milliards de dollars.
2: Est-ce que c'est une bonne politique que d'aider des ménages puis d'acheter québécois puis d'acheter usagers de sorte qu'on mette pas aux poubelles inutilement des biens? Si la réponse est oui dans la population, c'est pas surprenant qu'à la fin, il y aura plusieurs partis, sauf la CAQ, qui vont tenter de faire à peu près une mesure dans ce sens-là, parce que la politique est bonne.
1: Pendant ce temps, Christine Fréchette promet de verser 1 000 dans le régime enregistré d'épargne-étude, le REEE, de chaque enfant qui naîtra à compter de l'automne 2027. La première ministre sortante et chef de la CAQ estime que cette mesure incitera les parents à épargner en vue des études de leurs enfants, tout en donnant un coup de pouce aux jeunes pour poursuivre leur parcours scolaire. Selon la Coalition Avenir Québec, cette contribution de 1 000 serait également bonifiée de 200 $ par le gouvernement fédéral, puisqu'Ottawa verse l'équivalent de 20 % des premières cotisations annuelles. Aussi, la première ministre Fréchette saute sur l'occasion pour profiter des victoires remportées hier par le Parti libéral du Canada et tendre la main aux électeurs libéraux québécois qui seraient jusqu'à maintenant déçus du nouveau chef du Parti libéral du Québec, Charles Milliard. Elle les invite à se rallier à la Coalition Avenir Québec. Charles Milliard lui a répliqué en l'invitant plutôt à répondre clairement à une question advenant la tenue d'un référendum sur l'indépendance du Québec. Dans quel camp Christine Fréchette se rangerait-elle?
3: Moi, j'invite ceux qui sont déçus par le leadership du Parti libéral de considérer se rallier à la coalition Avenir Québec. Et en fait, je suis d'avis qu'il y en a déjà plusieurs qui l'ont fait.
4: Madame Fréchette tente désespérément de sauver sa peau. Il y a une journée, on essaie de faire des beaux yeux aux péquistes. Le lendemain, aux conservateurs. Là, on s'essaye avec les libéraux ce matin. J'imagine que ça sera les solidaires demain. Alors, les souverainistes lucides devraient faire attention, puis les fédéralistes devraient revenir à la maison.
1: Alors, parlant des élections partielles qui ont eu lieu hier, oui, le Parti libéral a réalisé toute une performance. Il a remporté les 3 circonscriptions en jeu, des victoires qui permettent à Mark Carney de consolider sa majorité à la Chambre des communes, les libéraux ayant remporté les circonscriptions de Chicoutimi-le-Fjord, de Beaches, East York, dans la région de Toronto, et de North Vancouver-Capilano, en Colombie-Britannique. Au Saguenay, les libéraux ont récolté plus de la moitié des voix en faisant élire Daniel Gobeil, l'ancien président des producteurs de lait du Québec. On l'écoute, suivi de Mark Carney.
5: Je crois que le message est clair. Les électeurs ont donné une vote de confiance dans le plan de gouvernement.
6: Les gens qui veulent unir le Canada, bâtir des collectivités fortes, ont voté libéral en ce moment.
1: À l'international, 4 personnes ont perdu la vie aujourd'hui à Gaza au cours d'une opération israélienne visant l'arrestation d'un haut responsable du Hamas. L'intervention a été accompagnée de bombardements d'une intensité rarement observée au cours des dernières semaines, selon les autorités locales. La défense civile de Gaza, service de secours placé sous l'autorité du Hamas, affirme que 4 personnes ont été tuées, dont 3 enfants, et que 7 autres ont été blessés à la suite de frappes menées par des avions de chasse de l'armée israélienne. CNV Information, à la 45e minute de l'heure.
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2: D'abord au basketball, le Québécois et joueur étoile de la NBA, Lundgren Dort, a

Véritablement enfilé son costume de Capitaine Canada, le Montréalais a offert tout un spectacle devant une foule survoltée de plus de 13 000 personnes hier au Centre Vidéotron, menant l'équipe canadienne de basketball à une victoire contre l'Argentine. Le Canada l'a emporté 97-92 dans ce match de la phase de qualification des Amériques en vue de la Coupe du Monde. Les Canadiens conservent ainsi une fiche parfaite de 8 victoires et aucune défaite et demeurent au sommet du groupe F. Lungendorf a terminé la rencontre avec 25 points, 2 rebonds, 2 passes décisives et 2 vols de ballon. Les 3 premières équipes du groupe F obtiendront leur billet pour la Coupe du Monde qui sera disputée au Qatar l'été prochain. Au tennis, le parc Jarry pourrait ne pas être le seul endroit à Montréal où de nouveaux courts de tennis seront aménagés au cours des prochaines années. Tennis Québec envisage la construction d'un important complexe provincial situé tout juste au sud du centre-ville de Montréal. Un terrain appartenant actuellement au port de Montréal situé entre l'autoroute Bonaventure et Habitat 67 est dans la mire de l'organisation. Tennis Québec est une organisation complètement distincte de Tennis Canada, alors que le projet est déjà suffisamment avancé pour avoir été présenté à la Ville de Montréal. Les infrastructures de tennis montréalaises sont sous les projecteurs depuis le début de l'été, alors que Tennis Canada fait connaître son intention de construire un nouveau stade couvert de près de 15 000 places dans le parc Jarry. Toujours au tennis, Denis Shapovalov, l'Ontarien, ne figure pas pour l'instant parmi les joueurs canadiens annoncés pour l'affrontement de la Coupe Davis, qui sera présentée au Centre Vidéotron les 18 et 19 septembre, mais il n'a pas encore complètement écarté la possibilité d'être présent à Québec. Shapovalov a été durement éprouvé physiquement au cours des derniers mois, une fracture à une côte, une blessure à l'épaule et une autre à une cheville, et ce, uniquement en juin et en juillet. Shapovalov souhaite donc attendre de voir dans quel état physique il sortira des internationaux des États-Unis. Pour l'instant, Félix Auger-Aliassime, Gabriel Diallo, Liam Draxel et Duncan Chan ont été annoncés au sein de l'équipe canadienne. Shapovalov, 40e joueur mondial, disputera demain son match de deuxième tour des internationaux des États-Unis contre le Français Luca Van Hache. On rappelle également la victoire de Félix Auger-Aliassime hier au premier tour. Le Québécois sera lui aussi de retour en action demain, cette fois contre le Russe Karen Khachanov. Triste nouvelle, le monde de la lutte est en deuil après la disparition de l'une des figures marquantes des arènes québécoises des années 70, Paul Leduc. L'ancien lutteur et promoteur est décédé hier à l'âge de 89 ans. Il s'était notamment fait connaître au Québec au sein de l'équipe des Frères Leduc, qu'il formait avec Joe Leduc, qui était en réalité son ami Michel Pigeon. Vêtus en bûcheron, les Leduc avaient remporté à 2 reprises le championnat par équipe de la défunte organisation Lutte Grand Prix en 1972 et en 1973. Les Frères Leduc avaient également participé à certaines des rivalités les plus marquantes de cette époque, notamment contre la famille Rougeau et surtout contre les frères Paul et Maurice Mad Dog Vachon. Enfin, au baseball, les Blue Jays de Toronto amorcent ce soir à Cleveland d'une série de 3 rencontres contre les Guardians. Les Jays disposent d'une occasion en or cette semaine de consolider leur position dans la course aux séries éliminatoires. Après leur passage à Cleveland, les Torontois affronteront les Mariners de Seattle le week-end prochain. CNV Sport, à la première minute de l'heure.

0: 1967, c'est l'exposition universelle, le centenaire de la Confédération canadienne. C'est l'inauguration du tunnel Louis-Hippolyte Lafontaine. C'est Charles de Gaulle à Montréal. C'est une nouvelle génération qui émerge. En 1967, le Québec compte 5 687 000 habitants, dont 85% sont francophones. La moitié de la population a moins de 25 ans et une personne sur cinq a un diplôme d'études secondaires. 1967, c'est Aretha Franklin. Les Sinners.
1: 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Même le pompier pas le con.
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3: Pour le Grand Montréal, on a un ciel variable avec des vents à 20 km/h, un maximum de 23 degrés, un humidex à 26. Ce soir et cette nuit, généralement nuageux, 40 % de probabilité d'averse avec des vents toujours à 20 km/h, un minimum de 17 degrés. Demain, mercredi, des nuages avec 30 % de probabilité d'averse, un maximum de 23 degrés, un humidex à 28. Et pour jeudi, des averses, un maximum de 25 degrés. Pour Québec et le bas du fleuve, aujourd'hui, on a un ciel dégagé avec des vents à 20 km/h, des rafales à 40, un maximum de 22 degrés. Ce soir et cette nuit, partiellement nuageux avec des vents du nord-est de 20 km/h avec des rafales à 40 km/h, un minimum de 12. Demain, mercredi, alternance de soleil et de nuages, devenant nuageux tard le matin, suivi de 30 % de probabilité d'averse en après-midi. Des vents d'est à 20 km/h, un maximum de 20. Et à plus long terme, jeudi, de la pluie, un maximum de 17 degrés. 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CNV Météo, à la 30e minute de l'heure.

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2: Tout de suite, on s'en va parler baseball avec Michel Bureau. Salut Michel!
3: Hey, salut, comment vas-tu Stéphane?
2: Ben moi ça va très bien, ça va très bien. Là, ça va brasser parce que la série très importante des Jays face à Cleveland, faut absolument les battre eux autres là.
3: Oui, absolument, parce que c'est les Guardians de Cleveland qui devancent les Blue Jays au classement pour la dernière place de disponible dans les séries. Mm-hmm. Présentement, il y a un match et demi d'écart entre les Blue Jays et les Guardians de Cleveland. Alors les Blue Jays se doivent absolument, eux qui viennent de balayer les Mariners de Seattle, se doivent absolument de gagner cette série-là contre les Guardians de Cleveland. Les Guardians de Cleveland, qui, soit dit en passant, ont une fiche de 8 victoires, 2 revers à leurs 10 derniers matchs.
2: Okay.
3: Alors, ils sont sur une belle poussée. Ça ne sera pas facile pour les Blue Jays de Toronto. Par contre, lorsqu'on regarde le classement, ben les Guardians de Cleveland jouent pour plus de 500 à l'extérieur et moins de 500 à domicile.
2: Ah, okay.
3: Alors ça, c'est de bon augure pour les Blue Jays.
2: Ouais.
3: En somme, ils sont meilleurs sur la route qu'à domicile.
2: Ben oui.
3: Alors ça, c'est peut-être un avantage pour les Blue Jays de Toronto qui arrivent à Cleveland en ayant gagné leurs 3 derniers matchs. Alors, ils ont le vent dans les voiles. Ça permet d'être toute une série. Et bien sûr, on va voir au monticule le lanceur numéro 1 des Blue Jays, Darlin Cease. Et ça, c'est très important de commencer cette série-là contre les Guardians de Cleveland sur une bonne note. Tu sais, Stéphane, il reste à peu près une vingtaine de matchs à jouer, alors on peut pas se permettre d'en perdre 2 ou 3 consécutivement.
2: Non, c'est ça.
3: Parce que ça pourrait être catastrophique pour les partisans des Blue Jays de Toronto. Pendant ce temps-là, les Red Sox de Boston gardent leur air d'aller. Mais l'important, c'est de finir la saison sur une bonne note pour commencer les séries sur le bon pied.
2: Ouais.
3: Et je voudrais te parler aussi d'Otto Lopez, le Montréalais Otto Lopez. Je te l'ai dit hier, je le répète, moi, j'en viens pas qu'il n'y ait pas plus de couverture médiatique concernant Otto Lopez. Hier, il a frappé un circuit. Il est dans le top 3 des meilleurs frappeurs dans la Ligue nationale de baseball. Alors, je ne sais pas pourquoi les médias à Montréal, les commentateurs sportifs, ne s'intéressent pas plus davantage à Otto Lopez. Moi, si j'étais directeur des sports au Journal de Montréal, au Journal de Québec, c'est évident que je demanderais à un journaliste de suivre Otto Lopez pour la suite de la saison, parce que c'est incroyable ce qu'il est en train de réaliser. On oublie peut-être, oui, il est né en République dominicaine, mais il a passé toute sa jeunesse dans la région de Montréal. Il a joué au baseball dans la Ligue de baseball du Nord-Élite du Québec, où le circuit Roger Brulotte maintenant, soit dit en passant. Alors, honnêtement, ça, moi, je trouve ça déplorable, tu sais.
2: Oui.
3: C'est pas parce que c'est pas un Tremblay, c'est pas un gagnon, j'en conviens.
2: Ouais.
3: Mais c'est quand même un gars qui parle français.
2: Ben oui.
3: C'est quand même un gars qui a passé toute sa jeunesse à Montréal et qui a joué au baseball avec nos meilleurs joueurs québécois. Alors, moi, je me questionne à savoir pourquoi on n'y porte pas plus attention. Mais personnellement, moi, je trouve ça un petit peu décevant. Mais quelle bonne saison, quelle belle carrière pour Otto Lopez que les Blue Jays de Toronto ont laissé partir. Ça, c'est inexcusable.
2: Okay, ben
3: oui, il appartenait aux Blue Jays.
2: OK. Wow.
3: Il appartenait aux Blue Jays, mais on l'a laissé partir. Ça, c'est une erreur là, du directeur général Ross Atkins.
2: Ouais.
3: Il a mal évalué Otto Lopez. C'est un joueur très polyvalent, non seulement capable de frapper la longue balle, mais également capable de frapper des doubles, capable de voler des buts. Puis ça, c'est pas monnaie courante.
2: Non, effectivement. Et là, le match débute ce soir, si je me trompe pas.
3: C'est ça, absolument. Cette série-là commence ce soir. On va suivre ça avec énormément d'intérêt parce que c'est la série la plus importante pour les Blue Jays. Là, comme dirait l'autre, ça passe ou ça casse.
2: Exactement. Michel Bureau, un gros merci à toi. Puis on se parle demain pour le retour en espérant d'une belle victoire des Jays ce soir.
3: Bien, merci Stéphane.
2: Merci Michel. À demain. Bye bye.

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1: Aujourd'hui, mardi 1er septembre, bonne fin de journée, mesdames, messieurs, voici vos informations. Paul Saint-Pierre Plamondon emboîte le pas aux conservateurs et aux solidaires en permettant à son tour d'abolir la taxe de vente du Québec, la TVQ, sur les biens usagés, une mesure qui coûterait 700 millions de dollars par année selon le Parti québécois. De passage à Trois-Rivières, sa région natale, le chef péquiste a dévoilé un autre volet de son plan visant à réduire le coût de la vie. Il propose ainsi d'éliminer la taxe de vente de près de 10 % sur les voitures, les meubles, les électroménagers, les vêtements, les jouets et les équipements de sport usagés. Sur une période de 4 ans, cette promesse priverait les coffres de l'État de 2,8 milliards de dollars.
2: Est-ce que c'est une bonne politique que d'aider des ménages puis d'acheter québécois puis d'acheter usagers de sorte qu'on ne mette pas aux poubelles inutilement des biens? Si la réponse est oui dans la population, c'est pas surprenant qu'à la fin, il y aura plusieurs partis, sauf la CAQ, qui vont tenter de faire à peu près une mesure dans ce sens-là, parce que la politique est bonne.
1: Pendant ce temps, Christine Fréchette promet de verser 1 000 dans le régime enregistré d'épargne-études, le REEE, de chaque enfant qui naîtra à compter de l'automne 2027. La première ministre sortante et chef de la CAQ estime que cette mesure incitera les parents à épargner en vue des études de leurs enfants, tout en donnant un coup de pouce aux jeunes pour poursuivre leur parcours scolaire. Selon la Coalition Avenir Québec, cette contribution de 1 000 serait également bonifiée de 200 $ par le gouvernement fédéral, puisqu'Ottawa verse l'équivalent de 20 % des premières cotisations annuelles. Aussi, la première ministre Fréchette saute sur l'occasion pour profiter des victoires remportées hier par le Parti libéral du Canada et tendre la main aux électeurs libéraux québécois, qui seraient jusqu'à maintenant déçus du nouveau chef du Parti libéral du Québec, Charles Milliard. Elle les invite à se rallier à la Coalition Avenir Québec. Charles Milliard lui a répliqué en l'invitant plutôt à répondre clairement à une question advenant la tenue d'un référendum sur l'indépendance du Québec. Dans quel camp Christine Fréchette se rangerait-elle?
3: Moi, j'invite ceux qui sont déçus par le leadership du Parti libéral de considérer se rallier à la coalition Avenir Québec. Et en fait, je suis d'avis qu'il y en a déjà plusieurs qui l'ont fait.
4: Madame Fréchette tente désespérément de sauver sa peau. Il y a une journée, on essaie de faire des beaux yeux aux péquistes. Le lendemain, aux conservateurs. Là, on s'essaye avec les libéraux ce matin. J'imagine que ça sera les solidaires demain. Alors, les souverainistes lucides devraient faire attention, puis les fédéralistes devraient revenir à la maison.
1: Alors, parlant des élections partielles qui ont eu lieu hier, oui, le Parti libéral a réalisé toute une performance. Il a remporté les 3 circonscriptions en jeu, des victoires qui permettent à Mark Carney de consolider sa majorité à la Chambre des communes, les libéraux ayant remporté les circonscriptions de Chicoutimi-le-Fjord, de Beaches, East York, dans la région de Toronto, et de North Vancouver-Capilano, en Colombie-Britannique. Au Saguenay, les libéraux ont récolté plus de la moitié des voix en faisant élire Daniel Gobeil, l'ancien président des producteurs de lait du Québec. On l'écoute, suivi de Mark Carney.
5: Je crois que le message est clair. Les électeurs ont donné une vote de confiance dans le plan de gouvernement.
6: Les gens qui veulent unir le Canada, bâtir des collectivités fortes, ont voté libéral en ce moment.
1: À l'international, 4 personnes ont perdu la vie aujourd'hui à Gaza au cours d'une opération israélienne visant l'arrestation d'un haut responsable du Hamas. L'intervention a été accompagnée de bombardements d'une intensité rarement observée au cours des dernières semaines, selon les autorités locales. La Défense civile de Gaza, service de secours placé sous l'autorité du Hamas, affirme que 4 personnes ont été tuées, dont 3 enfants, et que 7 autres ont été blessés à la suite de frappes menées par des avions de chasse de l'armée israélienne. CNV Information, à la 45e minute de l'heure.
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2: D'abord au basketball, le Québécois et joueur étoile de la NBA, Lungent Dort, a véritablement enfilé son costume de capitaine Canada. Le Montréalais a offert tout un spectacle devant une foule survoltée de plus de 13 000 personnes hier au Centre Vidéotron, menant l'équipe canadienne de basketball à une victoire contre l'Argentine. Le Canada l'a emporté 97-92 dans ce match de la phase de qualification des Amériques en vue de la Coupe du Monde. Les Canadiens conservent ainsi une fiche parfaite de 8 victoires et aucune défaite et demeurent au sommet du groupe F. Lungent Dort a terminé la rencontre avec 25 points, 2 rebonds, 2 passes décisives et 2 vols de ballon. Les 3 premières équipes du groupe F obtiendront leur billet pour la Coupe du Monde qui sera disputée au Qatar l'été prochain. Au tennis, le parc Jarry pourrait ne pas être le seul endroit à Montréal où de nouveaux courts de tennis seront aménagés au cours des prochaines années. Tennis Québec envisage la construction d'un important complexe provincial situé tout juste au sud du centre-ville de Montréal. Un terrain appartenant actuellement au port de Montréal situé entre l'autoroute Bonaventure et Habitat 67 est dans la mire de l'organisation. Tennis Québec est une organisation complètement distincte de Tennis Canada, alors que le projet est déjà suffisamment avancé pour avoir été présenté à la Ville de Montréal. Les infrastructures de tennis montréalaises sont sous les projecteurs depuis le début de l'été, alors que Tennis Canada fait connaître son intention de construire un nouveau stade couvert de près de 15 000 places dans le parc Jarry. Toujours au tennis, Denis Shapovalov, l'Ontarien, ne figure pas pour l'instant parmi les joueurs canadiens annoncés pour l'affrontement de la Coupe Davis, qui sera présenté au Centre Vidéotron les 18 et 19 septembre, mais il n'a pas encore complètement écarté la possibilité d'être présent à Québec. Shapovalov a été durement éprouvé physiquement au cours des derniers mois

Fracture à une côte, une blessure à l'épaule et une autre à une cheville, et ce, uniquement en juin et en juillet. Chapovalov souhaite donc attendre de voir dans quel état physique il sortira des internationaux des États-Unis. Pour l'instant, Félix Auger-Aliassime, Gabriel Diallo, Liam Draxel et Duncan Chan ont été annoncés au sein de l'équipe canadienne. Chapovalov, 40e joueur mondial, disputera demain son match de deuxième tour des internationaux des États-Unis contre le Français Luca Van Hache. On rappelle également la victoire de Félix Auger-Aliassime hier au premier tour. Le Québécois sera lui aussi de retour en action demain, cette fois contre le Russe Karen Khachanov. Triste nouvelle, le monde de la lutte est en deuil après la disparition de l'une des figures marquantes des arènes québécoises des années 70, Paul Leduc. L'ancien lutteur et promoteur est décédé hier à l'âge de 89 ans. Il s'était notamment fait connaître au Québec au sein de l'équipe des Frères Leduc, qu'il formait avec Joe Leduc, qui était en réalité son ami Michel Pigeon. Vêtus en bûcheron, les Leduc avaient remporté à deux reprises le championnat par équipe de la défunte organisation Lutte Grand Prix en 1972 et en 1973. Les frères Leduc avaient également participé à certaines des rivalités les plus marquantes de cette époque, notamment contre la famille Rougeau et surtout contre les frères Paul et Maurice Mad Dog Vachon. Enfin, au baseball, les Blue Jays de Toronto amorcent ce soir à Cleveland une série de trois rencontres contre les Guardians. Les Jays disposent d'une occasion en or cette semaine de consolider leur position dans la course aux séries éliminatoires. Après leur passage à Cleveland, les Torontois affronteront les Mariners de Seattle le week-end prochain. 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
1: Le Parti québécois promet d'abolir la TVQ sur les biens usagés. Les libéraux de Mark Carney remportent les 3 élections partielles et consolident leur majorité à la Chambre des communes. Mark Carney refuse de négocier un accord commercial tant que l'administration Trump continuera d'insulter le Canada. À l'international, 4 personnes, dont 3 enfants, tuées lors d'une opération israélienne à Gaza. Et au sport, triste nouvelle, le monde de la lutte québécoise pleure la mort de Paul Leduc, à l'âge de 89 ans. D'autres nouvelles, dans une trentaine de minutes.
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2: Pour le Grand Montréal, on a un ciel variable avec des vents à 20 km/h, un maximum de 23 degrés, un humidex à 26. Ce soir et cette nuit, généralement nuageux, 40 % de probabilité d'averse avec des vents toujours à 20 km/h, un minimum de 17 degrés. Demain, mercredi, des nuages avec 30 % de probabilité d'averse, un maximum de 23 degrés, un humidex à 28. Et pour jeudi, des averses, un maximum de 25 degrés. Pour Québec et le bas du fleuve, aujourd'hui, on a un ciel dégagé avec des vents à 20 km/h, des rafales à 40, un maximum de 22 degrés. Ce soir et cette nuit, partiellement nuageux avec des vents du nord-est de 20 km/h avec des rafales à 40 km/h, un minimum de 12. Demain, mercredi, alternance de soleil et de nuages devenant nuageux tard le matin, suivi de 30 % de probabilité d'averse en après-midi. Des vents d'est à 20 km/h, un maximum de 20. Et à plus long terme, jeudi, de la pluie, un maximum de 17 degrés. 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CNV Météo, à la 30e minute de l'heure.

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1: Aujourd'hui, mardi 1er septembre, bonne fin de journée, mesdames, messieurs, voici vos informations. Paul Saint-Pierre Plamondon emboîte le pas aux conservateurs et aux solidaires en permettant à son tour d'abolir la taxe de vente du Québec, la TVQ, sur les biens usagés, une mesure qui coûterait 700 millions de dollars par année selon le Parti québécois. De passage à Trois-Rivières, sa région natale, le chef péquiste a dévoilé un autre volet de son plan visant à réduire le coût de la vie. Il propose ainsi d'éliminer la taxe de vente de près de 10 % sur les voitures, les meubles, les électroménagers, les vêtements, les jouets et les équipements de sport usagés. Sur une période de 4 ans, cette promesse priverait les coffres de l'État de 2,8 milliards de dollars.
2: Est-ce que c'est une bonne politique que d'aider des ménages puis d'acheter québécois puis d'acheter usagers de sorte qu'on ne mette pas aux poubelles inutilement des biens? Si la réponse est oui dans la population, c'est pas surprenant qu'à la fin, il y aura plusieurs partis, sauf la CAQ, qui vont tenter de faire à peu près une mesure dans ce sens-là, parce que la politique est bonne.
1: Pendant ce temps, Christine Fréchette promet de verser 1 000 dans le régime enregistré d'épargne-études, le REEE, de chaque enfant qui naîtra à compter de l'automne 2027. La première ministre sortante et chef de la CAQ estime que cette mesure incitera les parents à épargner en vue des études de leurs enfants, tout en donnant un coup de pouce aux jeunes pour poursuivre leur parcours scolaire. Selon la Coalition Avenir Québec, cette contribution de 1 000 serait également bonifiée de 200 $ par le gouvernement fédéral, puisqu'Ottawa verse l'équivalent de 20 % des premières cotisations annuelles. Aussi, la première ministre Fréchette saute sur l'occasion pour profiter des victoires remportées hier par le Parti libéral du Canada et tendre la main aux électeurs libéraux québécois qui seraient jusqu'à maintenant déçus du nouveau chef du Parti libéral du Québec, Charles Milliard. Elle les invite à se rallier à la Coalition Avenir Québec. Charles Milliard lui a répliqué en l'invitant plutôt à répondre clairement à une question advenant la tenue d'un référendum sur l'indépendance du Québec. Dans quel camp Christine Fréchette se rangerait-elle?
3: Moi, j'invite ceux qui sont déçus par le leadership du Parti libéral de considérer se rallier à la coalition Avenir Québec. Et en fait, je suis d'avis qu'il y en a déjà plusieurs qui l'ont fait.
4: Madame Fréchette tente désespérément de sauver sa peau. Il y a une journée, on essaie de faire des beaux yeux aux péquistes. Le lendemain, aux conservateurs. Là, on s'essaye avec les libéraux ce matin. J'imagine que ce sera les solidaires demain. Alors, les souverainistes lucides devraient faire attention, puis les fédéralistes devraient revenir à la maison.
1: Alors, parlant des élections partielles qui ont eu lieu hier, oui, le Parti libéral a réalisé toute une performance. Il a remporté les 3 circonscriptions en jeu, des victoires qui permettent à Mark Carney de consolider sa majorité à la Chambre des communes, les libéraux ayant remporté les circonscriptions de Chicoutimi-le-Fjord, de Beaches, East York, dans la région de Toronto, et de North Vancouver-Capilano, en Colombie-Britannique. Au Saguenay, les libéraux ont récolté plus de la moitié des voix en faisant élire Daniel Gobeil, l'ancien président des producteurs de lait du Québec. On l'écoute, suivi de Mark Carney.
5: Je crois que le message est clair. Les électeurs ont donné une vote de confiance dans le plan de gouvernement.
6: Les gens qui veulent unir le Canada, bâtir des collectivités fortes, ont voté libéral en ce moment.
1: À l'international, 4 personnes ont perdu la vie aujourd'hui à Gaza au cours d'une opération israélienne visant l'arrestation d'un haut responsable du Hamas. L'intervention a été accompagnée de bombardements d'une intensité rarement observée au cours des dernières semaines, selon les autorités locales. La Défense civile de Gaza, service de secours placé sous l'autorité du Hamas, affirme que 4 personnes ont été tuées, dont 3 enfants, et que 7 autres ont été blessés à la suite de frappes menées par des avions de chasse de l'armée israélienne. CNV Information, à la 45e minute de l'heure.
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2: Pour le Grand Montréal, on a un ciel variable avec des vents à 20 km/h, un maximum de 23 degrés, un humidex à 26. Ce soir et cette nuit, généralement nuageux, 40 % de probabilité d'averse avec des vents toujours à 20 km/h, un minimum de 17 degrés. Demain, mercredi, des nuages avec 30 % de probabilité d'averse, un maximum de 23 degrés, un humidex à 28. Et pour jeudi, des averses, un maximum de 25 degrés. Pour Québec et le bas du fleuve, aujourd'hui, on a un ciel dégagé avec des vents à 20 km/h, des rafales à 40, un maximum de 22 degrés. Ce soir et cette nuit, partiellement nuageux avec des vents du nord-est de 20 km/h avec des rafales à 40 km/h, un minimum de 12. Demain, mercredi, alternance de soleil et de nuages, devenant nuageux tard le matin, suivi de 30 % de probabilité d'averse en après-midi. Des vents d'est à 20 km/h, un maximum de 20. Et à plus long terme, jeudi, de la pluie, un maximum de 17 degrés. 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

0: En 1970, les gars de la panne font la grève. 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

1969, c'est la fin d'une décennie exceptionnelle. Le festival de Woodstock, les premiers pas sur la Lune, le Bédin pour la paix. C'est aussi Robert Charlebois, les danseuses à gogo et nos expos, nos amours.

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